0: Bon ben, qu'est-ce qu'on fait, Nepo? Qu'est-ce que t'en
1: Le
0: penses?
1: pot?
0: Bah,
1: Oh non. Ah, j'ai pas de scud. J'ai pas pris de scud.
0: t'as bien un Qbert qui traîne.

0: message pour Adam. Adam? Bon, Adam, tu n'es pas là, mais qu'est-ce que tu fabriques? C'est Stéphanie et Violaine. I hope you learn how to speak French, because I was saying crazy bullshit about you 1 second ago.
1: Sacre.

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d'absolu. Au revoir les deux.

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Elle n'est pas encore entièrement levée et déjà le signal du réveil est donné.

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Je parle d'harmonie concernant le PEC parce que on est tous confrontés à un problème quand on travaille les pecs et qu'on ne connaît pas trop un peu l'anatomie du pectoral, c'est que on a toujours tendance à développer le bas. Et du coup, ça fait très moche. Tu sais, quand tu développes le bas, mais pas la largeur ni le haut des pectoraux. Et surtout quand tu n'as pas de diète, donc tu prends du muscle, mais du gras en même temps. Après, quand tu regardes de profil comme ça, tu as l'impression que ça fait des seins. Et d'un point de vue esthétique, c'est franchement dégueulasse. Donc on va éviter d'arriver à ce résultat.

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0: Excusez-moi les impôts, mais ça vous empêche pas de dormir, de nous demander de l'argent qu'on a déjà dépensé.
1: L'autre jour, je conversais avec mon ami l'escargot dans le jardin. Oui, cela m'arrive régulièrement d'inviter des amis à la maison. Entre deux feuilles de laitue, mon hôte m'en a mis plein la vue de sa sagesse ancestrale, mais à sa façon. Alors que je lui vantais les mérites de ma propriété à coups de grandes phrases, il me raconta sa vie de nomade. La richesse de cette minuscule maison qu'il emportait partout avec lui, le sentiment de liberté qu'il éprouvait à chaque fois qu'il partait de chez quelqu'un, s'affranchissant ainsi du poids invisible de la sédentarité. J'ai essayé d'objecter devant les arguments pourtant fort compréhensibles de mon invité, posant devant lui les mots rassurants, patrimoine, sécurité et possession. Je n'obtins comme réponse que son silence et un échange de regards avec un rouge-gorge qui passait par là. Une vraie auberge espagnole chez moi, je te dis. De ce dialogue sans mots, mais pas sans contenu, il ressortit quelques messages tacites que seuls les animaux du voyage peuvent enseigner, je crois. N'aie jamais peur de l'inconnu. Emporte avec toi le strict nécessaire et ne crois pas que te réfugier dans une immense caverne apportera de l'eau à ton moulin. Va, vis tout lentement en fonction de la façon dont la nature t'a doté. Ne mesure pas ton intelligence à ta capacité à grimper aux arbres si tu es un poisson et ne te compare jamais aux autres. Demande ta route si tu es perdu, puis reprends-la. Évolue au fil du temps, des rencontres et des expériences, et nourris-toi de peu, mais de bon. Oui, il m'a dit tout ça sans rien me dire. Moi qui croyais qu'on apprenait aux autres en leur parlant. Alors que c'est par la force de l'exemple et la beauté des convictions en action qu'on change des trajectoires. En restant soi-même, ou en le devenant finalement. L'oiseau s'est envolé après s'être abreuvé dans la piscine, en me disant au passage, elle est verte ta flaque. Et mon ami l'escargot, après m'avoir déposé un filet de bave amical sur la main, s'en est allé lentement vers le prochain spot où passer la nuit. J'ai eu envie de l'accompagner, car il était lui-même. Avec toute ma tendresse, Mick, chercheur d'or nomade dans l'âme.

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1: Kassem Wapalek, c'est Juju sur Active 100FM. Je suis avec Kassem, Mister Wapalek premier. Et Yoshi, sans DJ, comment vous allez les gars?
2: On va au top, là, on sort de scène, c'était mortel, bête de festival, on est trop contents.
3: Extrêmement bien, merci à l'équipe du festival de Néoul.
2: Et merci à toi pour ton invite.
1: C'est votre première fois à Néoul, comment vous avez trouvé le site, les gens, tout ça?
2: Alors pour moi, c'est la première fois et j'ai trouvé ça chanmé. Et il me semble que Yoshi...
3: Bon, moi j'étais là il y a 3 ans avec Smokey Joe and the Kid et c'était déjà chambé et du coup bah, c'est une nouvelle fois très
2: tu
3: bien.
2: Tu connais okay. Smokey Joe and the Kid?
3: Je les connais, j'ai bossé un petit peu avec eux à l'époque. On a fait quelques morceaux ensemble
2: voilà,
3: à l'époque.
2: Beau. Allez écoutez, c'est si vous connaissez pas, c'est un vrai conseil.
1: Ils sont déchaînés. Kassem, t'es une vraie pile électrique, j'ai vu une bête de scène ce soir. T'as chopé le public, une punchline, deux punchlines, trois punchlines, KO,
2: ouais,
1: et ils en redemandent.
2: On essaye de faire des morceaux entre les blagues. Et surtout, j'essaye de jamais faire deux fois le même live. Ce qui fait qu'un mec, même s'il m'a vu 10 fois, il peut revenir et taper des barres. On amène à chaque fois les morceaux différemment. Et faut savoir que là, on avait répété une dizaine d'années à peu près avec Yoshi. C'est pas vrai. On est arrivé, tu sais quoi, mais on n'a pas travaillé. On y est allé au talent. Tu vois ce que je veux dire? Quand vraiment tu...
3: Allez, se
2: cette étape-là, tu sais, c'était que de la montée, c'était dur. Faut savoir que l'homme jouait la veille avec les Zwinkels. Donc je te laisse imaginer la tronche de l'after.
3: Je te laisse imaginer les heures que j'ai dormi.
2: À l'autre bout de la France, le type vient, tu vois. Bon, on n'a pas répété la veille. Autant.
1: C'était pas prévu en plus, non?
2: C'était vraiment une surprise. Même les orgas savaient pas que c'était lui et tout. Exactement, bah, je devais la faire avec un autre DJ dont je tairai le nom par solidarité professionnelle mais qui s'est embrouillé dans ses dates.
3: Un Joe, on sait pas gérer son agenda.
2: Un Joe, petite dédicace entre nous si tu tombes sur cette interview, mais on dirait pas lequel Joe parce qu'il y en a des milliards.
3: Exactement.
2: Mais bref, non ouais, ça s'est fait sans prépa, sans filet. Et c'est ce qui nous oblige en fait à faire un, ce que j'appelle un vrai live. Non, non, vraiment cool, vraiment cool. Et puis surtout, c'était très agréable. Moi, pour moi, je prends un malin plaisir à jouer à cette heure-ci où les gens, ils ont quand même attaqué l'apéro, mais ils sont quand même plutôt sobres et tout. Donc, ils sont vifs, tu sais.
1: Faut les chauffer.
2: Et donc, ils ont le smile. Si tu leur envoies, si tu fais un pas vers eux, ils en feront 10 vers toi, tu vois. Et donc, ça se multiplie, tu sais. C'est comme être content d'être content, tu vois. Je sais pas comment l'expliquer. C'est les fractales.
1: Ouais, vous avez une capacité à rendre fou, quoi. C'est quoi cet amour des lettres qui t'est venu et les jeux de mots, l'humour, tout ça? Comment ça t'est venu, ça?
2: Moi, j'ai toujours bien aimé.
3: Tu lisais Baudelaire
2: de l'école,
3: ou un truc comme
2: pour
3: ça?
2: De vrai, je vais être très scolaire et très débile, mais de l'école, en vrai. De tout ce qu'on m'a fait lire, de tout ce que j'ai
3: donc
2: vu.
3: Donc écoutez ça, les jeunes, dans vos gueules,
2: des
3: là. L'école, ça sert
2: aussi,
3: pas à rien,
2: mais
3: ça
2: y a pas,
3: se culturer.
2: Y a pas que
3: se
2: Victor
3: culturer,
2: Hugo.
3: C'est important.
2: Il n'y a pas que Victor Hugo. Et d'ailleurs, il y a plein de Victor Hugo en jachère dans nos quartiers et tout, qui s'ignorent.
3: Des Victor Hugo
2: en beurre. J'essaie, moi, juste d'avoir cette écriture qui récompense le lecteur, tu vois. C'est bête à dire, mais tu sais, d'essayer d'être un peu solaire, d'essayer que le mec qui a pris 2 minutes pour me lire, qu'il ait un petit smile au final. Et tu sais, l'esprit, c'est ça, c'est le petit smile. D'ailleurs, c'est beaucoup plus sexy que se taper la cuisse de rire à la Bénil, c'est pas, il y a humour et humour, tu vois ce que je veux dire, il y a l'esprit aussi, et l'esprit c'est marrant, c'est du bonheur que tu viens shipper au destin, c'est du bonheur en plus que tu viens shipper, voilà.
3: Shipper.
1: Sandy, tu approuves?
4: J'approuve, vraiment j'approuve.
1: Sandy, bénévole runneuse pour le festival de Néoul.
4: Écoutez, je vous salue ma rue et lisez le bouquin, je vous salue ma rue.
2: C'est pas pour rien que Sandy travaille. Tu sais, le mec esquive la question, qui a très bien compris. Oui. C'est pas pour rien qu'elle est, tu vois, sur un festoche et tout, parce qu'elle est solaire, Sandy. Et, ça, et un peu comme toi, Julien, d'ailleurs. On a peu parlé de toi, je trouve.
1: T'as des instrus plutôt old school. Ouais, et puis voilà, on a un peu le même âge, je pense.
2: Sur ce premier album, j'y tenais. Ça s'est fait avec Guts en grande partie. Donc il l'a fait à l'ancienne, on voulait que ça sonne pas vieillot mais d'une certaine époque. Je vais pas mentir, il y avait des ordis branchés à des moments, faut quand même pas déconner. Mais ça s'est fait le plus possible en analogie pour avoir ce grain là, pour que ça soit le plus intemporel possible parce qu'il y a que la mode qui se démode.
3: Et paf, non mais qu'est-ce qu'il est bon. Et je vais y aller moi.
2: Ouais, c'est un travail, c'est un métier.
1: Ah, tu as quand même chanté un morceau ce soir. Ouais. Vous avez échangé les rôles.
2: Plus qu'un morceau, comme il sous-estime.
1: Ah, il fait des blagues aussi.
3: Il me manque de respect, là.
2: Et en plus, tu parles pas de tous ces scratchs ratés. Plus de pain qu'il multiplie les pains. Ouais. C'est Jésus sur la place.
3: La brioche dorée, on m'appelle. Bienvenue à la brioche dorée.
2: Il fait du comique de répétition. Il est drôle qu'on répète. Et sur scène, t'as vu. Non, je rigole.
3: Appelez-moi Paul.
2: On a tapé des bars. Ouais, c'est ça. On a tapé des bars exactement comme.
1: C'est une boulangerie, mais de luxe.
2: C'est ça, en mode Paul, mais Mirabelle, tu vois.
3: Sur Active FM.
2: Juju, nous, on aimerait bien mieux.
1: Exactement,
2: te
1: tu connais bien.
3: Ah, bien sûr. J'ai vu ton t-shirt.
2: Non, en tout cas, je vois. Tu es quelqu'un qui met en avant les autres. Et du coup, ça te rend mystérieux et le mystère crée le charme.
3: Exactement.
2: Et donc, on a envie d'en savoir plus, mais tu as raison.
3: Chose,
2: il vaut mieux, c'est donner envie de voir que montrer. Tu vois.
1: Alors, vous avez fait des reprises à votre sauce de chansons françaises pendant le concert aussi.
2: Ouais, c'est mon côté Patrick Sébastien. Non, je rigole, ça va. Non, justement, moi, la différence, c'est que c'est bien écrit, tu vois. Le mec, il se la joue grave.
1: Non, mais non, en plus, tu as beaucoup d'autocritique et d'autodérision. Voilà.
2: Et évidemment que c'en est. Et je mets jamais. En plus, je considère tel auditeur toujours comme intelligent. Moi, j'ai pas besoin de lui mettre un écriteau. Attention, blague. Tu sais, j'estime qu'il va faire le distinguo, qu'il va faire. Tu sais, vraiment la différence entre l'artiste et l'humoriste. Tu vois, qu'entre le poète et l'humoriste, je pense. Bah,
3: aujourd'hui, on était sur un public de puristes. D'ailleurs, quand t'as joué Tourner les serviettes, ça a marché.
2: C'est pas vrai, non, c'est vrai que j'ai un public de diggers qui se contente pas de ce que servent les radios mainstream et qui va fouiner quoi, moi, pour tomber sur moi. Je suis vraiment pas dans la top liste des trends et tout. Après, par contre, grave de la chatte parce que t'as des Radio Nova, des France Inter, des France Culture qui me passent. Autant que des Skyrock, donc je cracherai jamais dans la soupe. Tu vois, moi, Skyrock, il y avait des émissions, la nocturne, avec les deux balles de Neg et tout. Tu sais, faut pas mettre tout dans le même panier, tu vois, pas d'amalgame, please. J'ai eu cette chance d'être diffusé, d'être partagé, tu vois. Moi, je connais plein de gens qui sont meilleurs que moi, qui répètent dans leur garage. Tu sais, nous, on est comme des surfeurs. Il y a des surfeurs, ils sont hyper techniques, c'est les meilleurs mondiaux. Mais si tu trouves pas la vague, ton public qui vient te porter et te permettre de faire cette figure, mais tu vas la faire devant quatre copains.
3: Tu vois,
2: c'est
3: ce gars
2: tellement
3: que tu crois
2: ingrat, j'ai envie de dire aux jeunes qui m'écoutent. Si vous voulez être populaire, tu sais, le talent, non. Non, il y en a plein qui réussissent sans talent. En fait, si tu veux être populaire, essaye la médiocrité parce que le talent, ça créera forcément des jalousies, des gens qui t'en veulent, des trucs. Regarde, Mozart, il a fini dans une fosse commune alors que les gens de son temps, ils savaient ce qu'il valait. C'est comme McDo qui vend 10 000 fois plus que, je sais pas, Bocuse. Et on sait tous où elle est, la bonne cuisine. Confondez pas nombre de ventes et la musique.
3: Qualité
2: en fait.
3: Et quantité.
2: Ne vous laissez pas berner par les charts. Il y a bien trop de mythos, trop de ventilos, trop de gens qui jouent du pipeau. Y'a trop de faux, trop de mythos.

Et là, je parle juste question présentation. Parce que si je voulais me lancer dans la psychanalyse, j'ajouterais que c'est le roi des cons. Et encore, les rois, ils arrivent à l'heure.

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3: Mode d'emploi pour dégonfler un SUV.

0: toujours sur toi. Pars à la recherche d'un véhicule de type SUV. C'est facile, il y en a partout. De préférence dans un quartier riche.
1: On n'aime pas les riches.
0: Vérifie qu'il n'y a pas de macarons PMR. On n'est pas des salauds. Vérifie que le conducteur n'est pas dans le coin. Ni les keufs. Ouvre la valve d'une roue. Mets-y une lentille. Referme la valve. La roue se dégonfle.

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Apparemment, le prix de l'essence augmente à cause de l'offre et la demande. 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Il a dit, il faut en acheter moins. 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

Et bonjour, bonsoir, selon que vous m'écoutiez en direct ou en podcast, et bienvenue dans Ramène ta science, Francis au micro. Je vais vous parler environnement ce soir et sciences naturelles dans cet épisode 74, et oui. Et plus précisément, je vais vous parler océans et oiseaux marins. Bien que couvrant plus des deux tiers de la surface de la Terre, bien plus que l'ensemble des terres émergées, cette immense étendue liquide que sont mers et océans est bien malmenée par l'activité humaine. Et dans ce cadre de bouleversement et de pollution généralisée de leur espace naturel, les oiseaux marins sont de plus en plus fragilisés, si ce n'est menacés d'extinction. Pour ce Ramène ta science, je m'appuierai notamment sur un article de Gaël Hautemulle, Les oiseaux marins sentinelles de la mer, ainsi que d'autres extraits du dossier Océan, des carnets de sciences numéro 18 du Centre national de recherche scientifique français, le CNRS. Et le bruit de l'océan nous accompagnera durant cette heure par le biais d'une musique venue du Canada, de la province de Colombie-Britannique précisément. Les quatre membres du groupe Ocean Noise nous enverront leurs embruns de rock indé, non pas salé, mais édulcoré de la voix de leur chanteuse Rachel. Paru en 2012, l'album Lost Horizon des Ocean Noise soufflera un délicieux son océanique durant cette émission. Et sous la surface apparemment tranquille de ces eaux bleues, une mécanique invisible mais essentielle est à l'œuvre. L'océan régule le climat de notre planète. Grâce au courant océanique, la chaleur du soleil accumulée dans les régions tropicales est lentement transportée vers les pôles où les eaux froides, plus denses, plongent vers les profondeurs. Véritable tapis roulant océanique, cette circulation dite thermohaline s'étale sur plusieurs siècles en fait. L'océan maintient des conditions propices à la vie sur notre planète. Sans lui, la température moyenne sur Terre serait beaucoup plus élevée. Aujourd'hui, cet océan absorbe ainsi plus de 90% de l'excès de chaleur lié aux activités humaines. Mais l'océan ne se contente pas de réguler la chaleur à l'échelle planétaire. Il agit également comme un immense puits de carbone et absorbe une partie du dioxyde de carbone, le CO2, présent dans l'atmosphère. 25% des émissions de CO2 anthropiques, donc dues à l'activité humaine, sont ainsi captés par cette immense masse d'eau. Un phénomène qui repose sur deux mécanismes complémentaires. Le premier, la pompe physique à carbone, fonctionne grâce aux propriétés naturelles de l'eau. Plus une eau est froide, plus elle dissout efficacement les gaz, dont le CO2. Second mécanisme à l'œuvre, la pompe biologique. Pompe à carbone reposant, elle, sur l'action du phytoplancton. Comme les plantes terrestres, ces micro-organismes marins, le phytoplancton, réalisent la photosynthèse dans les eaux de surface, encore baignées de lumière. Ils absorbent du CO2 pour produire de la matière organique. Le phytoplancton est à la base de la chaîne alimentaire océanique. Et tributaire de ce fragile équilibre océanique, les oiseaux marins sont directement affectés par les changements globaux touchant les océans. Ils sont victimes des différentes pollutions, subissent de plein fouet les effets du réchauffement et de l'acidification des eaux. Leur état de santé renseigne les chercheurs sur l'état des mers du globe. Les oiseaux marins sont ainsi les sentinelles de la mer.

Au XIXe siècle, quand les mineurs descendaient extraire le charbon dans les galeries souterraines, ils emportaient avec eux un canari dans une cage. L'oiseau est si sensible au gaz toxique que l'arrêt de son chant prévenait les ouvriers d'un taux anormal de méthane aux dépens de l'oxygène. Si le volatile s'essoufflait ou cessait de respirer, il fallait remonter fissa à la surface. Un canari dans la mine de charbon, c'est l'image que David Gréminier, biologiste au Centre d'écologie fonctionnelle et évolutive à Montpellier, emploie pour traduire l'impact direct sur les oiseaux marins des changements globaux affectant les océans. Quand nous sommes face à la mer, nous ne voyons pas grand-chose, constate le scientifique. À l'intérieur de la, à l'instar plutôt de la partie émergée de l'iceberg, ces oiseaux nous fournissent une quantité d'informations précieuses sur les écosystèmes marins, difficiles d'accès, et dans lesquels ils vivent et se nourrissent. Pour les qualifier, les chercheurs utilisent même le terme d'espèces sentinelles. Invités ces dernières années à une immense opération de science participative, ces grands voyageurs que sont les oiseaux marins sont équipés de capteurs et de balises à la faveur de leur séjour à terre. Lors des saisons de reproduction, environ 3 ou 4 mois de l'année, avec une fidélité inaliénable à leur lieu de naissance, puis de nidification, fidélité qu'on appelle philopatrie. En termes de distance parcourue, les plus impressionnants de tout est la sterne arctique. L'oiseau qui se reproduit chaque été en Arctique, donc au pôle Nord, traverse l'Atlantique à tire-d'aile pour aller passer le reste de l'année en Antarctique, au pôle Sud, avant de revenir. Mais sans égaler la performance de ces allers-retours de plus de 70 000, 70 000 km, nombreux sont les oiseaux pélagiques qui migrent également d'un hémisphère à l'autre. Les oiseaux sont dits pélagiques quand ils vivent au large et ne se posent sur la terre ferme que pour la reproduction. Ainsi, ils migrent du Canada à l'Afrique du Sud, de la côte est des États-Unis à la côte africaine, voire de l'Europe à l'Afrique. Mieux que n'importe quelle campagne océanographique et, de surcroît, avec un bilan carbone totalement neutre.

Comparé au déplacement des oiseaux marins, les satellites ont certes une couverture spatiale idéale, mais ils ne voient que la surface de l'océan, 1 ou 2 mètres tout au plus en profondeur, quand ils mesurent par exemple la production primaire océanique, autrement dit le phytoplancton. Les manchots, eux, peuvent plonger jusqu'à 500 mètres de profondeur et fournir un échantillonnage sans commune mesure de la colonne d'eau. Prédateur dit supérieur, car au sommet de la chaîne alimentaire, et longévif, ils peuvent vivre jusqu'à 70 ans pour un albatros, les oiseaux marins ratissent de vastes zones des océans. Ils reflètent ainsi les modifications des écosystèmes marins à travers leurs traits physiologiques, leur comportement, leur survie, etc. Leurs variations d'abondance et de démographie sont un indicateur des perturbations des réseaux trophiques, ces dernières étant difficiles à mesurer directement. La miniaturisation des balises a notamment permis d'équiper les oiseaux de géolocalisateurs d'à peine quelques grammes, plus légers et moins coûteux qu'une balise GPS. Ces appareils utilisent les données fournies par la lumière, le nombre d'heures où il fait jour dans une journée et l'heure du midi absolu pour déterminer la latitude et la longitude des habitats d'alimentation hivernaux ainsi que les mouvements migratoires, avec une marge d'erreur d'environ 200 km. Une bagatelle comparée aux immenses trajets parcourus. Lors de ses séjours à terre, l'oiseau fait aussi l'objet de mesures qui informent les scientifiques sur son état de santé et indirectement sur celui des écosystèmes marins. GPS et accéléromètres renseignent par exemple sur sa dépense énergétique quotidienne. Des prises de sang et des analyses de plumes renseignent sur la contamination de son organisme aux métaux lourds, mercure, plomb, cadmium, arsenic, etc. Renseignent aussi la contamination aux plastiques et polluants éternels, ou encore sur son état de stress physiologique. Parfois, l'espèce sentinelle peut être lanceuse d'alerte. Depuis 2005, l'équipe de David Gréminier étudie par exemple la colonie des fous de Bassan de l'île Rouzic en collaboration avec la réserve naturelle des Sept Îles dans les Côtes d'Armor, en Bretagne donc. C'est bien connu, la Manche est l'une des régions marines les plus anthropisées, c'est-à-dire soumises à l'activité humaine. Les chercheurs ont rapidement alerté, dès 2006, sur l'effort de pêche devenu exagéré et parfois vain de cet oiseau, le fou de Bassan, cet oiseau européen emblématique. Ces indices de conditions corporelles étaient en berne et des échographes portatifs avaient confirmé l'amaigrissement de ses muscles pectoraux. Quand un oiseau marin est sous-alimenté, un dosage hormonal confirme aussi son état de stress avec un taux élevé de corticostérone.

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1: Alors, nous en étions au foot bassin et sa mauvaise condition corporelle constatée par les chercheurs. La raison en était simple. En Manche, la nourriture de prédilection des foot bassins se faisait alors plus rare. Conséquence du réchauffement climatique et de la migration des maquereaux vers des eaux plus froides, plus au nord. Sans compter la concurrence drastique de la pêche industrielle, productrice de farine de poisson. Et oui, tels des athlètes malnutris, les oiseaux marins devaient redoubler d'efforts et parcourir des distances colossales, bien au-delà de leur zone de pêche habituelle, surexploitée, pour amener, ou pas, de quoi nourrir leurs poussins. Ce n'est qu'une quinzaine d'années plus tard que le Conseil international pour l'exploration de la mer a reconnu le dépassement des quotas de pêche à cette époque en Atlantique Nord-Est. Malheureusement, l'interaction avec les pêcheries peut s'avérer encore plus radicale. Par exemple, les captures accidentelles d'albatros et de pétrels, un menton blanc, observées sur la pêche à la palangre dans l'océan Austral. Cette technique, la palangre, utilise des lignes munies de multiples hameçons, donc c'est une pêche à la légine dans les zones économiques exclusives au thon ou à l'espadon plus au large. Ce type de pêche a causé des déclins importants au milieu des années 90. Les oiseaux, attirés par les appâts de lignes d'hameçons, se noyaient tout simplement quand la ligne mère de plusieurs kilomètres coulait et les emportait. Heureusement, les suivis de populations menacées par les chercheurs ont motivé, au début des années 2000, plusieurs mesures. Mitigation ou fermeture de zones de pêche. Notamment de la Convention pour la conservation de la faune et de la flore marine de l'Antarctique, dont l'effet positif a permis d'enrayer certains déclins. Certaines espèces d'oiseaux marins sont d'autant plus vulnérables au réchauffement climatique que la banquise est pour elles un habitat majeur. À deux titres, certaines espèces dites pagophiles ont besoin de ce support, la banquise, pour se nourrir et se reproduire. D'autres encore se nourrissent de proies vivant sous la glace. En Antarctique, comme en Arctique, les chercheurs ont déjà mis en évidence, selon les variations passées de la banquise et de sa débâcle, des modifications de comportement, de distribution des proies et de régime alimentaire, affectant directement la dynamique des colonies d'oiseaux marins. Déjà, des travaux de modélisation sur la base des projections du groupe d'experts intergouvernemental sur l'évolution du climat, le GIEC, donc des travaux prévoient l'extinction probable de certaines espèces dans les prochaines décennies. Citons par exemple le guillemot à miroir, inféodé à la banquise arctique, et l'emblématique manchot empereur, dont une colonie en péninsule antarctique c'est déjà éteinte. Ce risque pourrait s'étendre au reste des survivants si les objectifs de l'accord de Paris, visant à limiter le réchauffement global à 1,5 degré d'ici la fin du siècle, ne sont pas atteints.

Vous êtes bien à l'écoute de Ramène ta science et aujourd'hui nous observons les oiseaux marins, dont par exemple les fameuses espèces pagophiles, inféodées à la banquise justement et la banquise nourricière qui est bien menacée. Le guillemot, pagophile donc, se nourrit surtout de cabillauds arctiques, dont l'abondance est très liée à la présence de banquises. Au nord de l'Alaska, la fonte de cette banquise l'a contraint à adapter son régime alimentaire pour une proie beaucoup moins énergétique, ce qui a entraîné des plongées plus fréquentes et plus longues. L'augmentation de son effort de recherche alimentaire a été rapidement suivie d'une diminution de la croissance et de la survie des poussins, et par conséquent de la taille de la colonie. Le manchot, lui, est dépendant à la fois de la banquise côtière sur laquelle il se reproduit et de la glace de mer au large où il puise sa nourriture. La calandre, un petit poisson, ou le krill antarctique, un crustacé, ou encore le calmar des glaces. Pour toutes ces raisons, les oiseaux marins forment le groupe d'oiseaux le plus menacé de la planète. Les chiffres sont implacables. Estimés à 1 milliard d'individus en 1970, leur population avait diminué de moitié au début des années 2010. On dispose des tendances pour 314 des 368 espèces d'oiseaux marins connues à ce jour. Et pour la moitié de ces espèces, il s'agit de déclin. Des cartes de probabilité de présence des espèces dans les océans peuvent également être établies à partir des données issues des balises mises en place par des chercheurs de plusieurs pays avant d'être croisées avec d'autres données représentant l'exposition aux menaces potentielles. Pollution, capture accidentelle, concurrence de la pêche ou bien encore épisodes de tempête, plus nombreux aujourd'hui du fait du dérèglement climatique. Concernant l'exposition des oiseaux marins à la pollution plastique, le jeu des données de 77 espèces collectées à l'échelle mondiale depuis près de 3 décennies ont été mises en commun et recoupées avec la distribution connue des particules de plastique. La Méditerranée et la mer Noire font partie des zones les plus à risque, exposant ainsi des espèces comme les puffins, un yelkouan, des baléares ou de scopoli, les gyres océaniques, gigantesques tourbillons d'eau alimentés en déchets flottants par les courants marins, sont aussi des zones de danger. On peut citer le pétrel de Cook, dont une partie de la population se nourrit au niveau du fameux 7e continent du Pacifique Nord. Cette vaste accumulation de déchets plastiques de plus de 1,6 million de kilomètres carrés. En Nouvelle-Zélande, d'ailleurs, une nouvelle maladie a même été découverte. La plasticose, conséquence de l'inflammation répétée du tube digestif des puffins à cause de l'ingestion de plastique et des toxines que ceux-ci véhiculent.

Oui, jusqu'où ira l'adaptation des oiseaux marins à leur modification d'environnement? Depuis 20 ans, sans interruption, David Grémillet, biologiste à Montpellier, et son confrère Jérôme Faure étudient l'étonnante capacité d'adaptation des mergules nains, face aux changements globaux dans le cadre du programme Adaclim, déployé sur la côte est du Groenland. L'Arctique se réchauffe 4 fois plus vite que le reste de la planète. Or, le mergule nain y est l'oiseau marin le plus abondant, avec 40 à 80 millions d'individus. On parle d'atlantification, c'est-à-dire la modification de l'océan Arctique par les courants chauds et salés qui se déversent de l'Atlantique depuis une quinzaine d'années. Et cette atlantification de l'Arctique a obligé ce petit oiseau, le mergule, qui pèse environ 150 grammes au corps en forme d'ogive d'une vingtaine de centimètres, a obligé à se transformer son régime alimentaire. Il a remplacé les crustacés planctoniques de la glace de mer par des espèces tempérées, hélas plus petites et moins riches en lipides, ce qui l'oblige à des plongées plus profondes et plus longues. À cela, il faut ajouter les contaminations environnementales, complète Jérôme Faure, qui a analysé les taux de mercure dans le sang, les plumes et les œufs des poissons. L'Arctique est, en dépit de son éloignement des grandes régions industrielles, un océan qui présente un fort niveau de pollution, non seulement aux microplastiques que le mergule nain confond avec sa nourriture favorite à base de copépodes, mais aussi au mercure émis par les industries de l'hémisphère nord, puis accumulé au Groenland par le jeu des courants atmosphériques et océaniques. Or, ce neurotoxique, le mercure, perturbe le transport de l'oxygène dans l'organisme et oblige l'animal à des récupérations plus longues à la surface, entre deux plongées. Tout cela pousse le mergule nain, pourtant doué d'une étonnante plasticité de son comportement de recherche alimentaire, le pousse donc dans ses derniers retranchements, à la limite de ses capacités physiologiques. D'autant que la multiplication des tempêtes estivales et des cyclones hivernaux l'empêche de voler et donc de s'alimenter si la vitesse du vent dépasse les 60 km/h. Dans une récente publication, Tristan Martin, écologue doctorant au Centre d'écologie fonctionnelle et évolutive de Montpellier, invoque d'ailleurs un avenir commun pour les peuples côtiers et les oiseaux marins face aux événements climatiques extrêmes, dont la fréquence et la gravité augmentent en raison du dérèglement climatique. L'argument s'entend. Plus de 2,5 milliards de personnes vivent aujourd'hui à moins de 100 km d'un littoral. On peut citer l'exemple des peuples premiers de l'Arctique, pour lesquels les oiseaux marins ont une importance bioculturelle majeure, comme source de nourriture et aussi comme élément clé des imaginaires du Nord. Le chercheur souligne l'utilité de l'étude des réponses fonctionnelles, physiologiques ou démographiques des oiseaux marins dans la compréhension et la prévision de l'impact des changements globaux sur les espèces concomitantes, y compris les humains.

Et il n'y a pas qu'au grand large. Dans les îles aussi, les oiseaux marins sont en danger. La menace affectant le plus grand nombre d'oiseaux marins est la présence d'espèces invasives, particulièrement problématiques sur les îles, où les oiseaux étaient souvent libres de prédateurs avant l'introduction de ces envahisseurs. Des programmes de restauration ont été mis en place. D'autres restent encore indispensables face aux espèces introduites par l'humain. Des rongeurs tels que les rats, les souris, et surtout les chats, décimant les populations d'oiseaux, les poussins, mais aussi les adultes. Sur l'île Saint-Paul, dans l'océan Indien, l'élimination des rats, il y a une vingtaine d'années, autorise aujourd'hui le retour des oiseaux. Mais ailleurs, sur l'île de La Réunion par exemple, des espèces endémiques de pétrels restent menacées d'extinction, victimes des chats harés. Les chats harés, ces chats domestiqués, abandonnés et retournés à l'état sauvage. Actuellement, une autre menace majeure est l'influenza ou grippe aviaire, qui a eu des conséquences importantes sur des populations d'oiseaux marins de l'hémisphère nord, avec une forte augmentation de la mortalité de certaines espèces, telles que les fous de Bassan et autres sternes. Malheureusement, depuis 2 ans, cette maladie gagne également les populations d'oiseaux marins de l'hémisphère sud. Eh oui, tout le monde est d'accord, il est grand temps de mieux protéger cette faune aérienne, mais hélas, les rares mesures mises en place ne sont pas aussi protectrices que ça. Soucieuse de mieux préserver la biodiversité marine, la communauté internationale s'est fixé l'objectif de protéger 30% des mers d'ici 2030. Efficacement mise en œuvre, les aires marines protégées, ou AMP, n'auraient que des avantages. Ces aires sont créées pour permettre la régénération des écosystèmes océaniques. De plus, interdire le chalutage, les activités extractives d'hydrocarbures ou de minerais, ou limiter les activités touristiques, ces interdictions ont des effets vertueux qui débordent les frontières de la seule zone protégée. Interdire la pêche dans une zone ciblée où les poissons vont se multiplier et voir leur taille augmenter et se reproduire bénéficie aussi directement aux zones de pêche alentour qui voient leur stock de poissons se reconstituer. Problème, à ce jour, les AMP, les aires marines protégées, ne bénéficient d'aucune définition internationale. Et ce flou s'applique à une variété de dispositifs et de statuts comme zone Natura 2000 ou réserve naturelle ou parc national. En clair, il suffit de nommer une zone aire marine protégée pour qu'elle en soit une. Mais l'efficacité de ces aires n'est démontrée que dans le cas d'une protection intégrale. Or, la plupart des AMP que les États déclarent sont en réalité faiblement protégées, voire pas du tout. Le chalutage notamment s'y poursuit. En Europe, plus de 80% des AMP n'ont pas de réglementation plus drastique à l'intérieur qu'à l'extérieur de la zone. La France déclare ainsi 60% de son espace méditerranéen en aire marine protégée. Mais selon les critères de l'Union internationale pour la conservation de la nature, seuls 0,1% de ces superficies bénéficient d'une réelle protection. Il faut arrêter de faire des aires marines qui servent à rien et braquent les usagers de la mer, qui les voient comme une contrainte de plus. En clair, faire moins, mais faire mieux, en renforçant le niveau de protection des aires existantes. C'est tout le sens du souhait de la Commission européenne d'avoir 10% d'aires marines sous protection stricte à l'horizon 2030.

Les plus anciens, comme moi, s'en souviennent certainement. En 1973, un film créait la surprise. C'était un goéland qui jouait la vedette de cinéma dans le film Jonathan Livingstone, le goéland. Un magnifique conte cinématographique sur le besoin de s'émanciper, voler, planer, pour le plaisir, sortir du carcan de son clan. Un film de liberté très touchant. Pourtant, plus de 50 ans plus tard, il a du plomb dans l'aile, le goéland. Il est temps que l'humain se remette au cœur de la nature et pas en dehors, tel un prédateur ultime et sans scrupules, ne voyant que son profit à court terme. Et pour cet épisode de Ramène ta science, je me suis donc appuyé sur la revue du Centre national de la recherche scientifique, le CNRS. Cette revue sont les carnets de science. Et c'est le numéro 18 et son dossier « L'océan, c'est inconnu » qui m'ont donné la source. Et ce n'est pas la musique de Neil Diamond du film Jonathan Livingstone, le goéland, qui a accompagné les oiseaux marins dont je vous ai parlé pendant cette heure. Non, non, c'était le bruit de l'océan. Ocean Noise, un quatuor canadien dont les titres extraits de leur album de 2012, Lost Horizon, ont étalé leurs vaguelettes durant les pauses musicales. Allez, on se retrouve donc les 2e et 4e vendredis du mois sur le 95 FM RQC ou le www.rqc.be. Sans oublier la rediff les mardis à 11h, et le podcast à toute heure du jour ou de la

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0: Avec tout ce que vous faites là, avec vos entreprises, tout ça pour faire de plus en plus d'argent, vous avez pas peur des effets du réchauffement climatique?
1: Non, non, non. Eh ben, qu'est-ce qu'il y a? Le niveau de l'eau va monter. Ben, ça vous fera moins loin pour aller à la mer.

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Lui, c'est le roi, dit-on, capable d'éveiller tous nos sens de ses rayons chauds et lumineux, de faire sécher nos larmes après les orages de tristesse, et de faire pousser des fleurs dans les cœurs asséchés par le temps, la douleur et la solitude. Lui, c'est un astre au rythme de fonctionnaire, les vacances en moins. Tu le vois ? Tu le vois plus. 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J'en ai besoin comme d'écrire. Je plaide coupable. Alors pour les jours de pluie, j'emmagasine les miettes dorées et m'illumine d'autres sources de joie, en attendant le retour du printemps qui viendra donner un relief plus profond aux ombres, partenaire amoureuse de la lumière. Aimez votre lumière et acceptez vos ombres. Je fais du soleil. Avec toute ma lumineuse tendresse, Mick, lézard d'or.

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2: Super soirée.
3: Ouais.
2: Néoul, c'est trop cool.
4: on sent la fatigue.
3: Merci Néoul pour l'invitation.
0: Donc ça, c'était les Toxic Frogs, votre première à Néoul.
2: Honnêtement, à part la chaleur, déjà très beau cadre, un lieu exceptionnel et la sympathie de tout le staff, que ce soit la technique, les bénévoles, tout le monde en fait. Très chaleureux et ça fait plaisir, c'est pas partout comme ça en vrai. Hein. D'autant qu'on vient jamais jouer dans le Var et là, hein, franchement, on s'est senti comme à la maison quoi. Et super public, hyper positif, voilà.
0: Vous êtes de Lyon, mais vous faites du punk rock celtique. Bizarrement, dans le sud, vous avez pas vu beaucoup de drapeaux bretons en fait.
3: Non mais il y avait quelques bretons apparemment ce soir dans le public quand même, parce qu'on a un petit jeu avec le public sur notre set où on demande toujours à un moment s'il y a des bretons parmi nous.
2: Et il y a toujours.
3: Hein, et il y a toujours.
2: Un breton, une bretonne qui traîne.
5: Ils sont partout. Ils sont partout.
0: Mais il y avait pas de drapeau. Vous avez vu un drapeau ce soir? C'est possible? Moi j'en ai pas vu.
2: Ils n'osent pas.
3: Ils sont pas tous si chauvins quand même.
4: Ils sont discrets.
0: C'est cool si vous présentez. Et là, c'est toi qui as lancé le groupe en 2015, un pari risqué, tu es chanteuse, violoniste, peut-être tu fais d'autres choses, je ne sais pas.
2: Non, c'est mon métier principal, mon activité principale. 2015, j'ai dit, pourquoi pas monter un groupe de meufs dans ce style, parce que j'avais envie de jouer qu'avec des femmes, parce que ça change, parce que je voulais tout simplement voir ce que ça donnait, et je trouvais ça aussi comme concept sympatoche, voilà.
0: Ensuite.
3: Moi, c'est Elvina, bassiste, violoniste, et je fais les chœurs. Je suis là depuis le début, avec Toxic Frogs.
6: Bonsoir. Je suis fatiguée, désolée. Moi, c'est Jen, je fais de la guitare et des chœurs. Voilà.
2: Et elle fait depuis, peur aux gens.
6: Depuis 5 heures. Depuis 5 heures. Depuis 5 ans, je crois. 5
4: heures seulement.
2: C'est génial.
6: Et j'aime bien regarder les gens un peu bizarrement, parce qu'ils, et me marrer de leur tête bizarre aussi. Voilà, ça occupe.
7: Bonsoir, moi c'est Luciane, je fais de la guitare et du banjo, un peu, genre, mais pas, voilà, intermittent, intergitant du spectacle, voilà, et je suis là depuis le début.
0: Avec des cheveux bleus?
7: Non.
2: Ils n'ont pas toujours été bleus.
4: Ça change. Des cheveux.
3: Il faut savoir que Luciane passe toujours par des coupes un peu saugrenues, ouais, ça elle aime bien.
2: Et toi des couleurs saugrenues?
3: Et moi des couleurs.
2: Oui, c'est...
0: Et
7: oh, moi j'ai toujours la même crête, saugrenue aussi, ouais. Moi c'est Amélie, batteuse, je fais aussi un peu des chœurs et puis je raconte des conneries, malheureusement. Première année où j'ai le micro, deuxième année où j'ai le micro,
3: ouais, ouais.
7: Malheureusement. Et je suis la petite dernière du groupe, ça fait 4 ans que je rejoins Toxic Frogs.
0: J'ai une question d'une auditrice qui s'appelle Emma. Elle m'a dit comment elle fait pour avoir une crête aussi monstrueuse.
7: Ça, c'est vraiment la question de tous. Et pour avoir une crête comme ça, il faut bien dresser ses cheveux, leur parler doucement tous les jours, vraiment les traiter avec attention, amour, beaucoup.
3: Et bienveillance.
7: Et ils nous les rendent. Ils nous les rendent.
0: Alors, moi, ce que j'ai particulièrement apprécié, c'est que vous êtes un vrai groupe de live. Un truc monstrueux.
2: Oui, on est un groupe de live parce que nous, ce qu'on aime, c'est vrai, c'est faire du live. Et je pense que c'est ce qu'on nous dit, ça se voit, quoi. Ouais. Ce qu'on aime, c'est vrai, c'est être sur scène, c'est notre truc avant tout le reste, voilà.
3: C'est notre terrain de jeu.
2: C'est notre préféré. Petit terrain de jeu. C'est aussi notre exutoire.
3: Oui, hein, aussi. Hein, hein. Et c'est on fait notre sport comme ça aussi.
6: Le terrain de sport.
2: Le terrain de sport aussi.
6: Oui.
0: C'est comme la salle, en fait.
2: Ouais, mais c'est mieux que la salle parce que c'est fun.
4: Parce qu'en plus, on est payé.
2: Et en plus, ouais.
4: Moins cher que la salle. Quoi.
2: Ouais.
3: Et t'as remarqué qu'on est quand même assez dynamique sur scène, donc...
0: J'ai trouvé ça un peu mou.
3: Mais là, avec la chaleur, on était un peu molle. Ouais. Je tiens à préciser quand même.
4: Un peu chamallow, je dirais.
3: Chamallow.
2: Et nous sommes dynamiques comme ça grâce à l'adrénaline. Mais c'est tout. On prend pas de drogue chez Toxic Frog. Non, mais voilà. Je tiens à le dire.
3: Oui,
2: parce que je suis sûre qu'il y en a, ils disent, mais comment elles font? Non, c'est tout l'adrénaline.
4: C'est cocaïne free.
2: Oh, putain. J'aime bien.
0: Vous êtes toutes intermittentes. Intergitantes.
2: Ouais. C'est ça, c'est très important. Oui, oui. Oui, depuis un moment.
0: Ben, quand je disais que c'était un groupe de live, c'est que ben, déjà j'ai vu un putain de solo de batterie monstrueux au milieu du set, où la batteuse en plus elle harangue la foule.
7: Ouais, bah pour moi un solo de batterie, je sais même plus comment on en est venu à faire un solo de batterie.
2: On voulait que tu fasses un solo de batterie.
7: Oui. Bon bah voilà.
0: T'étais derrière une batterie. Alors,
7: on s'est dit vas-y solo. Et, et disons que je voulais faire quelque chose un peu différent. Et pour moi c'est un peu le moment où je peux me rapprocher un peu du public vu que je suis toujours le plus au fond de la scène de par l'instrument. Et c'est un petit moment de connexion et je trouve que j'avais pas envie de faire un solo en mode regarder tout ce que je sais faire avec ma batterie et en foutre plein la vue, quoi. C'était pas le but, mais c'est vraiment
2: c'est
7: un petit moment où on est ensemble,
2: aussi,
7: quoi.
2: Mais sans que tu le fasses exprès, enfin, tu vois.
0: Ils en prennent quand même. Il le fait un peu exprès quand même.
7: Quand je suis content, je t'apporte vite, c'est tout, voilà.
2: C'est moyen d'expression. Ouais, puis il y a une vraie interaction avec le public, elle joue avec le public à ce moment-là, et du coup, bah, elle prend sa place, elle prend la parole. Et c'est important pour nous aussi, nous, on est toutes les quatre en front, et elle est derrière.
8: C'est vrai.
2: Donc ça lui donne vraiment son moment à elle, où elle est mise en avant.
8: Et en plus, Amélie, il faut le dire, hein, elle a un talent de ouf, quoi. C'est génial, les gens, ils sont comme des fous, enfin, c'est un super moment. C'est...
0: Ouais, il y a un talent de ouf, une crête de ouf. Et en plus, tu vas chercher les gens. Alors, c'est plutôt on rappelle, bord de scène, devant le public. Et, tu aimes bien ça, en fait.
7: Bah, le but du live, c'est quand même la connexion. Et c'est, on donne au public, le public nous rend. Et c'est l'effet boule de neige, ça marche comme ça. Et du coup, j'adore aller chercher les gens, qui est vraiment un truc qui se passe, et communiquer. Et encore une fois, un espèce d'échange d'énergie qui est fort. C'est ça que j'aime dans le live.
0: Après, je vous ai vu pendant la balance, il y a deux violons. Alors pourquoi un acoustique et pourquoi un électronique ?
8: Électrique. Il n'y a pas de vraie raison. Avant, j'avais un acoustique que j'ai toujours. J'ai fait beaucoup, beaucoup d'années avec. Et je l'abîmais trop en live parce que je bouge trop. Donc j'ai dit, ok, en 2013, j'ai changé, je suis allée chez Yamaha. Et voilà, j'ai changé, c'est moi. J'ai dit, je ne veux plus prendre de risques avec mon violon et... Et je suis très contente parce que celui-là, il est top, il bouge pas et il sonne. Voilà.
0: Ouais, parce que c'est vrai, oui. Comme je disais, vous êtes vraiment un vrai groupe de live. Comme on dit ici, sur scène, ça gingasse.
2: Ça gingasse.
8: Ouais, ça gingasse.
2: Ça gingasse.
8: Ouais, voilà, la raison, c'est surtout pour ça. Et puis toi, raconte.
2: Bah, moi, j'ai un violon électrique, mais j'aime pas jouer dessus. Et puis en fait, j'adore mon violon acoustique et je me dis, j'ai envie de vivre l'expérience avec lui aussi. Alors, par contre, il me quitte jamais. Je le laisse jamais dans le camion, je le laisse jamais dans les loges, je le laisse jamais nulle part. Donc c'est un peu mon petit fardeau à moi. Et puis les filles, elles le savent, donc on en prend soin. Bon, mais voilà, j'ai envie qu'il vive les concerts avec moi. Donc je prends le risque de le prendre et de jouer. Quoi.
0: Moi, je reviens sur l'aspect un peu nana. Vous avez monté un peu ce groupe parce qu'il y a des mecs qui sont casse-couilles un peu quand même, non ?
8: Oui.
6: Parce que les nanas, ça sent meilleur.
8: Déjà, d'une.
2: Oh, putain, c'est plus casse-couilles.
4: Pas sur, hein, peut-être pas
8: sur
4: là, je crois que...
8: Oh, ça va, j'ai jamais senti d'odeur d'aisselle de vous.
4: Hein. Waouh, super.
8: C'est cela, oui, c'est cela. Alors, je ne veux dénigrer personne, mais oui, moi j'ai monté un groupe de femmes parce que j'en avais un petit peu marre... dans certains projets où j'ai pu aller, où j'ai un peu souffert parfois, donc ouais, il y avait ce côté girls power aussi, de reprendre le pouvoir vraiment entre nanas.
2: Et puis tu sais, il y a 10 ans, quand on a commencé les Toxic Frogs, la présence de la femme sur scène n'était pas du tout la même que maintenant.
8: Oui.
2: Et on était carrément sous-représentés, donc du coup ça m'était vraiment...
0: On a une musicienne qui vient de partir en fou rire à travers la porte de la loge et qui nous a quittés.
7: Il y avait un sujet sérieux, vous l'avez foiré.
2: Voilà, c'est ça. Donc il y avait c'était important pour nous d'être là sur scène en tant que musicienne pro parce qu'il y avait, il y avait une représentativité et ça manquait en fait. Ce qui a changé quand même maintenant, on commence à avoir beaucoup plus de femmes, beaucoup plus de groupes de femmes, etc. Elles sont plus mises en avant. Mais il y a 10 ans, c'était pas le cas et on avait des réflexions assez hallucinantes des fois, genre ah mais vous savez jouer en plus. En plus de quoi ? Voilà. Ce qu'on a beaucoup moins maintenant. Donc il y a une vraie évolution et je pense que le fait qu'on soit là, ça contribue aussi quelque part à ça, quoi.
0: Peut-être qu'il n'y en avait pas moins, mais je dirais que maintenant, elles ouvrent beaucoup plus leur gueule, quoi. Ouais, c'est bien, en fait.
2: Elles assument.
0: Vous avez.
2: Elles prennent leur place.
3: elles prennent leur place.
2: Bah, après des milliers d'années, hein.
3: Ouais. Ah, c'est peut-être temps.
2: Il est temps.
3: Il est temps. Il y a encore difficilement une parité au final, parce qu'il y a quand même beaucoup moins de femmes qui sont professionnelles de la musique, musiciennes, beaucoup de chanteuses, mais moins de musiciennes.
2: Et encore moins dans le rock. Ouais. On se compte sur les doigts de la main, hein, les groupes féminins de rock.
7: Vraiment, mais d'ailleurs, je crois que c'est cette année, je veux pas dire de bêtises, mais je crois que c'est au Download, où c'est la première fois de l'histoire du Download qu'une femme est au headline.
3: Ah, oui.
7: Et c'est la nouvelle chanteuse de Linkin Park.
3: Ah,
7: donc quand même, c'est assez incroyable de le noter. De toute l'histoire du festival, c'est la première femme qui headline le festival, quoi. Donc c'est beau, c'est super et on est ravis. Mais d'un autre côté, ça rappelle un truc qui est genre, ah ouais, putain, ça craint, quoi.
2: Il y a encore du choix.
0: Est-ce que vous diriez qu'il y a une filiation avec les Ramoneurs?
4: Ouh là là.

0: elles sont déchaînées. Ben, vous avez un petit aperçu de ce qui peut se passer sur scène. Voilà, c'est ça qui est bien. J'adore. Ouais, ouais. Franchement, je pense que Néoul vous a surkiffé. Néoul 2026. Ouais, ouais, voilà.
1: Super. Donc, on n'a pas répondu à ta question au final.
2: Ah oui, c'est juste qu'il y a ce côté celtique. Après, on a déjà joué avec eux plusieurs fois. Et généralement, bah, sur un plateau, ça passe bien parce qu'on a, on a quand même des choses un peu similaires dans les styles au niveau bah, celtique, quoi, qui se rejoignent.
3: Sauf que nous, on a une vraie batterie.
4: Et c'est bim comme... Et des vrais dents.
3: C'est pour toi, Laura.
0: Est-ce que oui.
1: Oh non.
5: Oh, Kuba.
3: On sait pas qui a parlé, on sait pas.
1: C'est Elvina ou Ella?
3: Waouh.
4: C'est Elna.
5: Comme tu balances.
1: C'est Elmina.
4: Elmina.
3: J'assume, Laurane. On en parlera.
0: Est-ce que eux, ils ont kiffé d'avoir joué avez... Ouais.
5: Oui,
0: ils ont kiffé votre style.
4: Mais Laurane, il a un rêve et à chaque fois, il me tanne avec, mais je peux comprendre. Mais
3: ah oui.
4: Bon, c'est qu'on chante en français, enfin qu'on écrive en français. Ouais. Mais vraiment, il, voilà, c'est pas non plus du breton, tu vois, c'est de l'Irish punk. C'est une identité anglophone, quoi. Ce serait très très bizarre, quoi. De... On a essayé, puis je suis nulle, de toute façon, en français, pour ce genre de musique. Ça,
6: on refait un complateau avec eux.
4: Et oui, bateau ivre.
6: Bateau ivre, au bateau ivre en novembre.
4: À Tours,
6: En novembre, je crois.
4: On va faire un petit tour sur un bateau ivre.
0: Ah, c'est loin d'ici, ça.
3: Pour nous, tout est à côté, tu sais.
0: La magie du Camtar.
2: Ah, la magie du Camtar. Il s'en passe des choses en Camtar. Il s'en passe. On y passe des heures et des heures. Et toute une vie arrive dans un camion. Il faut le savoir.
0: Votre actu, un album, des morceaux en préparation, une tournée.
4: Ça s'appelle The Green Knight. Il est sorti cet hiver. Il est dispo sur tous les streams, donc Deezer, Amazon, tout partout, Spotify.
2: Ouais,
4: Spotify,
2: et
4: dedans,
2: pas, hein,
4: dedans, il y a le fameux titre qui a bien marché sur les réseaux et tout ça, qui s'appelle You're Dead. La la la la la la la.

0: grosse tournée quand même 2027, mais on en reparlera à la rentrée. Mais là, on part en Europe, quoi. Hein. Ça va pas mal jouer à l'étranger.
1: On s'en va.
0: On s'en va.
2: Et on retourne dans le camion.
0: Voilà, voilà. Donc ça, ouais, Toxic Frogs, ça part pas mal sur l'Europe, là, pour 2027. Ça va être sympa.
3: Génialissime. On vous attend de pied ferme. Allez. Merci encore à vous. Ah, on a pris une grosse claque là en live à Néoul. C'était magique. Merci. Un petit dernier mot pour les auditeurs de Radioactive 100 FM.
2: Ah, casserole, Camoulox. Ouais.
3: Excellent dernier mot, j'adore.
4: Escargot.
0: Ah bon. Continuez de venir au festival de Néoul parce que c'est vraiment un festival incroyable. Comme déjà le plus ancien, je crois, du Var, j'avais lu.
5: Exactement.
0: Il y a un esprit vraiment de liberté et de bonne humeur qui règne. C'est très chouette. Merci à vous.
4: Oui.
6: Et continuez d'écouter Radioactive.
0: Salut Radioactive, c'était Toxic Frogs. Frogs.
3: Merci à vous, c'était Juju pour Active 100 FM. Mmh. Ta

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0: T'as fermé la porte?
1: Oui, pourquoi?
0: Parce que j'étais attaqué par des renards tout à l'heure.
1: Ah, mais c'est normal, ça, c'est la saison.
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0: Monsieur le Président, mesdames et messieurs les jurés, est-ce qu'au fond, ce que vous reprochez à Nofinger est fondé? 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Alors qu'il cherche à vous faire rencontrer des contrées que personne n'aurait même imaginées? Acquittez-le.
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0: Votre fille aussi est une voyageuse, regardez.
1: Et elle n'est pas que française en plus.
0: D'accord.
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0: plongée dans les coulisses du Festival de Néoul édition 2026. Dans cet épisode, une interview avec Lidiop. 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Bonne écoute.
1: Salut, c'est Juju pour Active 100FM sur Néoul 2026 et je suis avec Lidiop. Comment ça va?
2: Ça va très bien, cool. Yes.
1: C'est ta première fois à Néoul, non?
2: Deuxième fois à Néoul. J'étais venu juste après Covid. J'avais fait le remplacement de Takana Zayen. Et là, ouais, première fois avec tout le band là au complet. Yes.
1: Mm-hmm. Tu avais également fait la première partie des Scatterlights au Pradé dans le cadre du festival de Néoul.
2: Exactement, ouais. J'avais fait la première partie de Scatterlights, ouais, il y a 2 ou 3 ans, je pense. Mm-hmm. Et ouais, c'était trop cool aussi. Donc, ça fait plaisir de revenir dans la région.
1: J'imagine que, ouais, c'est un groupe qui t'inspire énormément, par exemple.
2: Oui, oui, oui. Ça fait partie des groupes mythiques et c'était un honneur déjà de les rencontrer et de pouvoir faire leur première partie. Donc, c'était vraiment un moment mémorable, ouais, on va dire.
1: Qu'est-ce que ça te fait de revenir à Néoul? Comment tu aimes le lieu? Tu kiffes les gens
2: Oui, Néoul, ouais, j'ai toujours adoré. Et là, de revenir encore là, cette année avec mon groupe, vraiment, ça me fait plaisir. J'aime le lieu, j'aime les gens, l'espace, le festival, l'endroit, les gens. Et voilà, j'aime tout l'ambiance, quoi. Vraiment.
1: Est-ce ouais. que tu dirais qu'il y a les mêmes vibes qu'au Sénégal, d'où tu viens?
2: Exactement, on retrouve les mêmes vibes, les mêmes smiles, même énergie. Et cette hospitalité là aussi, donc voilà, ça, pour moi ça fait partie des meilleurs festivals que j'ai pu faire, ouais. Sincèrement. Ouais.
1: Beaucoup de proximité aussi, voilà, avec les gens, très, enfin, un peu de public un peu familial aussi, ouais.
2: Oui, oui, oui, c'est ça que j'aime bien, quoi, cette familiarité, les gens sont proches et tout, où je peux me balader dans le festival tranquille et tout. Profiter avec les gens, rencontrer les gens, échanger et tout. Donc c'est trop cool. J'aime ça.
1: Mmh. Yeah. Comment est-ce que tu définirais ta musique? Moi je dirais, bon, il y a un petit côté Alpha Blondy quand même. Mais bon, j'imagine que toi, c'est peut-être plus précis.
2: Ouais, moi je définirais ça, ma musique, un peu plus reggae afro-pop. Avec beaucoup d'influences et tout. C'est un reggae qui est avec plus d'ouverture et voilà, fait au feeling et... Voilà, je dirais reggae afro-pop, je dirais afro-pop soul.
1: Est-ce que Alpha Blondy faisait pas ça déjà, en fait? Parce qu'il faisait des morceaux comme Coco di Rock ou des trucs comme ça qui étaient quand même très, très variés aussi.
2: Ouais, mais ouais, il y a peut-être l'influence africaine parce que comme chez nous, on écoute beaucoup de musique, il y a beaucoup d'influence de toutes parts. Et donc, même inconsciemment, tu le fais sans savoir exactement qu'est-ce que tu fais, quoi. Yeah.
1: Tu chantes en quelle langue?
2: Je chante en Wolof, en anglais et en français. Après, selon l'inspiration, comment elle vient, selon que les morceaux, des fois je mélange français-anglais, des fois je mélange anglais-wolof, et des fois c'est tout français, des fois c'est tout wolof. Donc.
1: Est-ce que tu fais comme Tikenja, tu mets la traduction du wolof en français ou en anglais dans l'album ou des choses comme ça?
2: Ouais, parce que les gens ils me demandent, d'habitude je le fais pas, j'essaie d'expliquer juste quand je commence, le morceau ça parle de ça et ça. Et pour moi, parfois, il n'y a pas besoin d'expliquer. Les gens, ils ressentent juste la vibration et l'intensité des mots qu'on utilise de leur voix et ça les transperce. Ouais.
1: Oui, tu prends la parole, tu dis ce qu'un homme fait.
2: Ouais. Ouais, ouais, je dis que voilà, comme je dis dans tous mes morceaux, parce que voilà, je considère que la musique que je fais, c'est un don que je dois partager avec tout le monde. Et je dis que un pour tous et tous pour un. Et voilà, le plus important, c'est ce que tu as dans le cœur et ce que tu fais pour les autres. Parce que comme le monde, il part en cacahuète et tout, pour moi, la musique, elle est là pour rassembler les cœurs, les âmes, les êtres humains. C'est ça le plus important, ouais.
1: Oui, c'est le message, un des messages que tu veux faire passer dans ta musique.
2: Voilà, ouais. c'est le message que je veux passer dans ma musique. Et c'est le message que je pense... C'est la raison pour laquelle je fais la musique. Donc j'essaie au maximum de rassembler, de faire passer ces messages parce qu'il y a plus on avance et plus il y a beaucoup de difficultés par rapport aux religions, par rapport aux origines. Et pour moi, tout ça, ça nous bloque. Et le plus important, c'est l'être humain, ce que tu ressens dans le cœur et ce que tu fais pour les autres. Yeah.
1: Est-ce que tu as ressenti ça, par exemple, quand tu as commencé en France à jouer? Tu as commencé dans le métro?
2: Oui. Oui, oui, non, Au début, je pense que les gens ils comprennent pas trop, vu que au début, je chantais beaucoup en Wolof et beaucoup en anglais et tout. Et au début, ils me demandaient, ouais, mais pourquoi tu chantes pas en français? Ben, je dis que voilà, la musique, vu qu'elle est universelle, parfois, tu n'as pas besoin de comprendre les paroles, tu as juste besoin de sentir la musique et que c'est elle qui te transporte. Parce que pour moi, les mélodies et les émotions, ça a plus de sens que la langue ou autre chose, quoi.
1: Bon, ça a été une grosse année pour toi là. T'as été sélectionné à The Voice quand même.
2: Oui, grosse année, belle expérience. The Voice, enregistrement d'album. Voilà, c'était une nouvelle expérience qu'il fallait que je tente pour pouvoir faire découvrir ma musique à plus encore de personnes, au plus large public. Parce que pour moi, voilà, le message doit être entendu par tout le monde. Donc voilà, j'ai pris le pari de le faire et je regrette pas de l'avoir fait parce que ça a amené que d'autres personnes qui écoutaient pas forcément de reggae ont découvert ma musique et qui me suivent depuis. Donc, yeah, good, bonne année.
1: Donc ouais, c'est un peu ton objectif quand tu t'es lancé là-dedans en fait. C'est-à-dire que t'avais déjà fait des vidéos avec beaucoup,
2: Oui,
1: beaucoup de
2: oui, oui.
1: vues ou des feats et tout, mais c'est essayer de gagner en plus de visibilité.
2: Exactement, c'est de gagner plus de visibilité, de faire découvrir la musique à d'autres personnes qui ne sont pas susceptibles de le découvrir comme ça. Et voilà, que le message encore y passe encore plus pour d'autres gens et qui vont le faire passer. Donc, pour moi, c'est ça l'essentiel même, de faire la musique, quoi.
1: Qu'est-ce que ça t'a apporté? Est-ce que tu as reçu des conseils qui t'ont été bénéfiques? Comment ça s'est passé un peu sur place?
2: Ça m'a apporté de me dire que je préfère faire ce que je fais là actuellement, être proche des gens, faire passer les messages, que d'être cloisonné dans des cases. Parce que voilà, moi je sens que je suis quelqu'un qui doit rester indépendant, qui doit faire la musique que je sens avec le cœur, pas une musique pour vendre juste pour la notoriété ou quoi que ce soit. Pour moi, le plus important, c'est que les gens qui écoutent ma musique puissent en ressentir quelque chose et à apprendre, quoi. Ouais.
1: Tu veux transmettre ta sincérité aussi.
2: Voilà,
1: C'est
2: c'est
1: vraiment
2: ça.
1: ça.
2: Parce que voilà, pour moi, faire la musique sans sincérité, c'est le jour où je ressens plus de sincérité en faisant ma musique, j'arrêterai, quoi. Donc, je pense que ça, c'est important de faire passer la sincérité, les émotions et les messages, c'est ça le plus important, ouais.
1: Comment tu le fais là, par exemple, sur une scène avec le band, comment est-ce que tu interagis?
2: Bah, j'interagis, j'essaie de faire participer le public, j'essaie de leur faire passer le message plus possible, j'essaie de leur transmettre l'émotion que je ressens quand je chante ma musique et je vois qu'ils le ressentent aussi de la même manière comme moi je leur donne ça. Et vraiment, c'est ça qui me réconforte encore plus de me dire que je dois continuer ça. Ouais.
1: Tu as fait un album, tu as enregistré un album après The Voice ou
2: Ouais, là j'ai prépare un album là qui est presque fini, on est presque à la fin, qui va sortir peut-être à la rentrée. Et voilà, donc là pour l'instant c'est entre les tournées et finition de l'album, donc j'ai très hâte de partager ça encore pour faire découvrir d'autres univers de ma musique.
1: C'est un travail assez difficile. Trouver ton son, trouver ce que tu veux. Dans quelle direction tu vas là?
2: Dans quelle direction? Là, je pense que je vais repartir plus, un peu plus roots. Parce que voilà, parce que comme je dis, voilà, je savais déjà avant de sortir mon dernier album, comment allait s'appeler l'album et quelle direction j'allais prendre. Comme sur le prochain album, je sais aussi quelle direction prendre. C'est toujours en phase avec moi, les messages que je fais passer et la personne que je suis, quoi. Donc voilà. Yes.
1: Est-ce que ça te convient? Est-ce que tu veux dire un mot de plus ou est-ce que tu as envie de parler d'un sujet en particulier ou d'autres
2: Oui,
1: choses?
2: bah, ce que j'ai à dire, c'est dire aux gens de suivre leurs rêves et que tout est possible dans la vie, qu'il n'y a pas de limite pour quoi que ce soit. Tout ce qu'on peut faire, c'est de suivre ses rêves, d'y croire, de croire en soi-même et de continuer à le faire. Parce que voilà, tout ce qu'on veut faire, on peut le faire. Il faut se donner les moyens de le faire. Travailler sans relâche, ne pas juste se dire que ah, j'ai un talent, parce que le talent juste ne suffit pas. Il faut beaucoup, beaucoup de travail, beaucoup d'abnégation et beaucoup de sincérité aussi. Et le faire avec le cœur, quoi. Pas juste le faire pour le buzz ou pour la notoriété. Il faut le faire pour un but précis, aider les gens qui vont écouter ta musique, qui vont se retrouver dedans, faire passer les messages, soigner les cœurs et les âmes. Voilà.
1: Ben c'est une magnifique conclusion qui me touche en plein cœur, moi aussi. Vraiment, on sent vraiment de la sincérité. Merci beaucoup, Lydiop.
2: Merci beaucoup, c'est un plaisir et j'espère à très vite. Et voilà, continuez de suivre vos rêves, ne lâchez pas, tout est possible dans la vie. L'important, c'est de le faire avec sincérité et tout va arriver. Yes, c'était Lydiop de Prince of Dubai, Farah.
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0: Monsieur, bonjour. Qu'est-ce que vous pensez des punks?
1: Fou, alors là, des punks, aucune idée là. J'en ai déjà entendu parler une fois dans le Nouvel Observateur. Enfin, moi, je pense que de toute façon, c'est une réaction contre notre société finalement et qui sont à l'image finalement de notre société. C'est une société qui finalement ne produit que des choses horribles, ne peut que donner des réactions désordonnées comme les punks.
2: Alors voilà. Je sais qu'on se connaît pas, mais je voulais savoir si ça te disait qu'enfin, on parte tous les deux. 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Il a pas dit des conneries, ce mec-là. 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

Apparemment, le prix de l'essence augmente à cause de l'offre et la demande. Le ministre de l'économie, on lui a dit, bon, l'essence augmente, qu'est-ce qu'il faut faire? Il a dit, il faut en acheter moins.

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Notre plus grand problème, ce n'est pas l'intelligence artificielle, l'immigration, le capitalisme ou même le réchauffement climatique. Notre plus grand problème, c'est notre incapacité à trouver collectivement des solutions à tout ça. Notre problème, c'est la bêtise individuelle et collective. Bon, alors, sur certaines choses, on est assez intelligent. On sait fabriquer des boîtes de conserve qui volent à 37 000 pieds et qui nous emmènent à l'autre bout du monde. Et puis, il y a d'autres trucs, par exemple, quand il faut décider en commun, voilà, la retraite à 62 ou 64 ans, on est con comme des balises sans poignet.

0: Garde-en toujours sur toi. 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

0: J'avoue, j'ai grave le seum.
1: Pardon ?
0: Je vais finir en PLS. 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

0: Ok. 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Mm-hmm. On va mettre le feu à la piste, c'est quelque chose qu'on sait faire, c'est notre spécialité, parce que faut arrêter de se mentir, une fête c'est des gens qui dansent et puis c'est tout.
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0: Bonsoir à toutes et à tous, bienvenue dans Basique, l'émission qui parle de culture hip-hop sur Radioactive. Salut Kiko.
1: Salut Steph.
2: Salut, bonsoir tout le monde.
0: Bonsoir. Alors aujourd'hui la thématique, je te laisse la présenter Kiko, c'était toi qui devais la présenter ou c'est moi, je sais plus.
3: C'était moi.
0: Allez vas-y.
3: Aujourd'hui la thématique c'est les block parties. Alors on est le 14 août 2026 et il y a trois jours on fêtait les 53 ans de la culture hip-hop. Alors ça paraît un peu chelou.

0: un DJ qui commence un peu à se faire un nom à New York. Alors on l'appelle Cool Herc. Herc, c'est H-E-R-C pour Hercule, parce que le mec est balèze. Et c'est la famille Campbell, en fait, est arrivée de Jamaïque 6 ans avant. Et ils ont grandi avec la culture Sound System, c'est-à-dire qu'ils étaient trop jeunes pour aller au Sound System de Kingston. Mais voilà, ils traînaient devant l'entrée, ils regardaient les mecs mettre en place le matos, ils regardaient qui venait à la soirée, ils profitaient également des basses à l'extérieur. Et quand ils sont arrivés à New York, Clive, donc Cool Herc, a décidé un peu de ramener ça dans la ville. Et ce soir-là, donc le 11 août 1973, c'est lui qui joue des disques, hein, Clive Campbell, Cool Herc. Et il commence justement par des disques de raga. Et en fait, ça marche pas du tout. C'est-à-dire que la foule répond pas du tout. Elle est pas venue là pour ça, clairement. Et elle s'anime vraiment quand il commence à jouer de la soul, quand il commence à jouer de la funk. Et la soirée se passe très bien. Il n'y a pas de débordement. On rappelle qu'on est dans le Bronx. Hein. C'est quand même un endroit très chaud, à cette époque-là en particulier. En tout cas, la soirée se passe bien. Et en fait, c'est un peu le début de quelque chose. C'est-à-dire, c'est le début du parcours de Cool Herc, qui va devenir un DJ de plus en plus renommé dans l'animation de ces soirées-là. Cette soirée, elle a lieu dans une petite salle en fait, communautaire du Bronx. Et puis, au fur et à mesure, il va aller dans des endroits de plus en plus grands. Et en fait, si vous avez un peu suivi ce que j'ai dit, vous remarquez que à cette époque-là, enfin, ce soir-là, le 11 août 1973, il n'y a pas eu de mecs qui ont pris le micro pour faire de couplets ou quoi que ce soit. Il n'y a pas eu de cercle qui s'est créé pour que les mecs puissent danser. Il n'y a pas eu de gars qui peignaient les façades à l'extérieur avec des bombes de peinture. Il n'y a rien en fait constitutif de la culture hip-hop. Mais c'est un peu une date symbolique parce que c'est les débuts de Cool Herc. Et Cool Herc, en fait, quelques années après, il va inventer ce qu'on appelle le merry-go-round, qui est une technique de DJing qui consiste... En fait, Cool Herc, il avait regardé la foule quand il passait des disques et il avait remarqué que les gens, ils s'animaient particulièrement quand il y avait des parties avec un break de batterie, juste avec la batterie nue. Vraiment, c'était le moment où les danseurs sont donnés à cœur joie. Et il s'est dit, il faut que je trouve le moyen d'isoler ces parties-là. Et donc, il a créé une technique où il avait les deux copies d'un même disque. Quand le break de batterie se lançait sur le premier disque, il se calait sur le même break de batterie sur le disque 2. Et du coup, quand ça terminait sur le disque 1, il enchaînait sur le disque 2. Et comme ça, il étirait le break de batterie pendant 15-20 minutes des fois. Et il va perfectionner la technique au fur et à mesure. Ça s'appelle le merry-go-round. Et finalement, ça, c'est considéré comme le véritable acte de naissance de la musique hip-hop. Mais ce soir-là, le 11 août 1973, il n'avait pas encore développé cette technique-là. Donc c'est vraiment symbolique comme date, parce que c'est les débuts de Cool Herc, les débuts médiatiques en tout cas, et surtout c'est aussi un événement plus facile à dater que d'autres. C'est plus facile à dater que le premier mec qui a recouvert d'une fresque un wagon de métro, que le premier mec qui a fait une coupole, ou que le premier mec qui a fait un véritable couplet et pas juste sorti des phrases pour ambiancer une foule. Donc voilà, c'est pour ça que c'est resté dans l'imaginaire collectif et qu'on a gardé cette date comme acte de naissance, date de naissance de la culture hip-hop.
1: Mais j'avais entendu dire aussi que Cool Herc, il avait fait un peu de graphe aussi.
0: C'est possible, ouais, effectivement. Parce que le tag existait déjà pour le coup. Le tag, le graphe, ça existait déjà depuis, je crois, fin des années 60, début des années 70 à New York, quoi. Donc voilà, nous on part de ça, hein. Donc on part de cette date-là, de cette célébration de la culture hip-hop, et pour parler de fêtes, pour parler de block parties, c'est le sujet du jour, et on va parler de tout ça ce soir. Stéphane, je te passe la parole pour le premier morceau.
1: Le premier morceau qu'on va lancer, justement pour lancer le thème, qui s'appelle, on est sur les block parties, on va partir avec le morceau des Psychiatres de la Rime, Block Party. Voilà, ils ont fait un album, leur premier album s'appelait comme ça. C'est l'album qui a permis de les connaître. Et en tout cas nationalement, parce qu'ils avaient déjà posé sur de plusieurs mixtapes, etc. Et donc, Block Party.

0: Block Party, Psychiatre de la Rime. Vous êtes sur Basique, l'émission qui parle de culture hip-hop sur Radioactive. C'est cool, c'est un petit hommage sympa, ce qu'ils avaient fait Psychiatre. Oh, je connaissais pas.
1: Ouais, ça c'est un bon album. Bon là, le morceau, il porte le nom Block Party plus pour le côté quartier, tu vois. Mais après, effectivement, c'est pas le son le plus dansant qu'on ait pu entendre des Psychiatres notamment. Mais c'est un bel hommage en tout cas au principe et c'est cool.
0: Oui, parce qu'en vrai, on dit bloc. Parce qu'en fait, aux États-Unis, ils appellent ça comme ça.
2: Ouais, le pâté de maison,
0: le
2: quoi.
0: Le pâté de maison, quoi,
2: ouais.
0: Le bloc, ouais.
2: Ouais, carrément, ouais. Mais et on a souvent, en fait, l'idée que c'est des fêtes en extérieur. Mais par exemple, là, la fête dont je parlais avant, pour le coup, elle avait lieu dans une salle, quoi. C'est pas des trucs qui sont en plein air, forcément. Donc c'est vraiment ça, c'est une fête de quartier, quoi. Tu veux un peu nous parler d'où ça vient, Stéphane ? Je sais que t'as fait des recherches.
1: En ce qui concerne, comme on disait tout à l'heure, DJ Kool Herc, c'est quelqu'un qui est originaire de Jamaïque, donc il a connu les sound systems là-bas. Et les sound systems ont influencé donc le début des block parties des États-Unis. Sound systems qui sont nés à la fin des années 40, début des années 50, et qui sont devenus populaires notamment à cause de la rivalité de deux collectifs, l'un de Duke Reed et l'autre de Clément Dodd, qui se sont livrés une guerre de sons dans les rues Kingston, murs d'enceinte toujours plus puissants, sélection jalousement gardée, et la compétitivité qui a fait connaître le truc. Et tout naturellement, Herc, il a porté sa culture avec lui, il l'a amené jusqu'à au Bronx, et ça a lancé les premiers blocs partis.
0: Ouais, il est arrivé jeune en plus. Hein.
2: Ouais, il avait
0: 10 ou 12 ans.
2: C'est ça, une douzaine d'années, je dirais. Ouais. Ouais. Ouais,
0: ouais. Et ouais, en plus, c'est vrai que la Jamaïque, j'avais vu ce truc, c'est bien connu en tout cas, le battle.
1: Ah oui, tout à fait.
0: C'est pire que. Ça a des ambiances de guerre même des fois, quand tu regardes certains reportages et tout. Ouais, c'est celui qui a fait le meilleur système, c'est celui qui a le titre le plus exclusif. C'est
1: totalement ça. Déjà l'un des trucs sur lesquels reposent les sound systems, c'est aussi le principe de plate. Mmh. Et en fait, celui qui ramène la dub plate la plus ouf, c'est-à-dire une reprise d'un morceau un peu comme ce que font les versions Skyrock. Le morceau en citant la radio. Et dans les sound systems, en citant le nom du sound, les organisateurs, ça donne de la force et les gens kiffent, ça fait des versions originales. Les dub plates qui sont un vrai marché parce qu'il y a de l'argent derrière aussi. Il y a des artistes connus qui vont accepter de poser sur une dub plate pour un collectif moyennant finance. Et derrière, il fait sa version personnalisée de son titre. Ouais. Et il dédicace les gens pour qui il l'a fait. Et effectivement, en plus, c'est une mouvance qui est devenue internationale, hein, parce qu'il y a des battles de sound system un peu partout dans le monde, c'est des vraies compétitions, et dans tous les pays, même au Japon, t'as des battles de sound system.
0: C'est difficile à expliquer pourquoi c'est en Jamaïque, et pourquoi les Caraïbes, quoi, parce qu'il y a quand même Cuba pas loin, enfin... Il y a une richesse et une diversité musicale folle dans les Caraïbes.
1: Ouais, mais par exemple,
0: c'est fou que ce soit eux dès ces années-là que les mecs ils ont trois bouts de technologie, ils ont trois circuits imprimés, et c'est même du battle d'ingénieurs. C'est à celui qui aura la meilleure table de mixage.
2: Ah ouais, c'est la course à l'armement.
1: Le son aussi,
0: la course à l'armement, tout à fait.
1: Ouais, les murs de son.
0: Ah, c'est fascinant.
1: Mais en même temps, quand tu parles des Caraïbes, oui, il y a la Jamaïque qui ont percé conquis le monde entre guillemets avec une musique, une culture. Mais après, les Caraïbes, de façon générale, sont très très gros potentiel au niveau musique parce que là, tout à l'heure, t'as dit Cuba, salsa, merengue, il y a énormément de musique. Et aujourd'hui, quand tu regardes un peu les standards de ce qui tourne un peu en musique, y a le zouk, le bouillon, il y a énormément de sons caribéens qui sont devenus internationaux maintenant. Donc ça change, et aussi le baile funk pour les Brésiliens et tout aussi qui font des gros trucs ces dernières années.
0: C'est vrai. Je suis pas au courant.
1: Ah, les Brésiliens chaud.
0: Très peu au courant.
1: Donc toute cette zone Amérique du Sud, Caraïbes, etc. Chaud bouillant ces dernières années.
0: Faudrait que j'aille écouter ça. Ça a l'air très chouette.
1: Après, sinon pour la suite, Je voulais proposer qu'on écoute The Armory 1979. Donc c'est qui est avec Eddie Sheba, Mel, Curtis Blow, DJ Hollywood, DJ Devine, Starsky et Grandmaster Flash. À savoir que le plus souvent, The Armory 1979 fait le plus souvent référence au célèbre enregistrement de concerts hip-hop tenu à l'Armory jamaïcain dans le Queens. Et en 1979, des pionniers comme Hollywood, etc., ont participé à ces enregistrements qui sont devenus historiques. Ce genre de soirée, donc ça va avec l'ambiance block party, fête de quartier, et ça a fait avancer la culture rap à l'époque, etc. Donc, vous allez reconnaître les voix. On est comme dans les block parties, un MC, donc un maître de cérémonie, qui dit des choses sur le son, qui dédicace des gens, qui lâche des rimes. Block party, quoi.
0: Yes.
1: Sur Radioactive.
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1: C'est lui qui parle là. C'est pour ça que je te dis ça.
2: C'est qui parle du coup déjà?
1: Donc normalement, si je me trompe pas, c'est DJ Hollywood qui était connu pour être l'un des premiers rappeurs entre guillemets, tu vois.
3: Ah oui, c'est vrai. Ah, je me rappelle du reportage Hip Hop Evolution du coup. Je crois qu'il le mentionne dedans.
1: Ouais, c'est pour ça. Et quand j'écoute ça, bah, voilà, avec le fait de faire répéter la foule, de faire un truc vraiment soirée, bah voilà. C'est ce qu'on peut trouver de plus propre dans les enregistrements un peu de block party de l'époque. Ouais, 1979 quand même.
4: Ouais,
1: quand
4: c'est
1: même.
4: Ça. C'est ce qu'on disait en fait. Il y a peu de traces quoi. Ça tombe bien. Il y a assez peu de traces finalement de ces ambiances-là, quoi. Et donc ça, c'est précieux, quoi, ce genre d'archives.
1: Tout à fait.
4: Je remets une pièce dans la machine, mais on entend le morceau qui passe derrière. Chic, Good Times. Donc on est bien sur du disco funk.
1: Ouais.
4: On parlait la dernière fois de qui est la mère ou le père de la culture hip-hop. Ben là, on est en plein dedans, quoi. On est sur du disco funk.
3: Totalement.
1: Et par rapport à ça, pareil, j'ai cherché pour voir si on arrivait à trouver un peu des extraits de block party de Kool Herc. Non, j'ai pas trouvé.
3: C'est non.
1: Mais par contre, j'ai un petit son à faire écouter de lui, où justement, bah, il s'amuse à l'exercice du DJing, donc à faire tourner ses platines, à scratcher un peu, et ça peut montrer un peu les débuts techniques du DJing à l'époque. Effectivement, on peut pas comparer à la technicité d'aujourd'hui, on est d'accord. Mais on voit déjà bah, l'un des confirmés, ce qu'il peut donner techniquement à l'époque. Et je trouve ça plutôt intéressant. Et après, bah, on enchaînera avec un morceau. Et cette fois, c'est un live de Dynasty qui, pareil, Dynasty qui était un pionnier pour la culture française, qui a lancé les premières block parties parisiennes. Et à la base, on n'appelait pas forcément ça des block parties en France.
4: On appelait ça des free jams, ouais.
1: Voilà, des free jams. Voilà, qu'on peut retrouver aussi, bah, comme on disait dans tous les termes, free party, etc. Et pour Dynasty, ces block parties avaient lieu porte de la Chapelle, près du métro. Et on en reparlera un petit peu après.
3: Yes.
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0: Waouh, on a reconnu Jean Marron dans
1: Jean
0: le premier.
1: Marron. James Brown.
2: James Brown.
0: Et là, dans celui-là, dans Dynasty, là, j'ai cru que c'était Chaka Khan and Nobody, en fait, en fond.
2: Ok.
0: Le sample utilisé. Et ça scratch sévère. Hein.
2: Ah ouais, non, mais Dynasty, il est bon.
0: Oh, mais alors, on est toujours dans Basic, l'émission sur Radioactive. Parce que là, du Basic, c'est Basic de chez Basic. Je suis trop content qu'on passe ça. Franchement. C'est, c'est la culture absolue, quoi.
2: Ah bah là, c'est du live. Là, on a montré, on a fait écouter un extrait live d'un passage de Dynasty à l'époque. Celui, il est au platine. D'ailleurs aussi, je voulais revenir sur le morceau d'avant, qui était donc celui avec Cool Herc. Donc, qui était mis à les scratch, c'était DJ.
3: Grand Wizard Theodore.
2: Grand Wizard Theodore. Ouais. Et on entendait Cool Herc au micro. C'est lui qui présentait le morceau, qui dédicaçait, qui parlait.
0: C'est le MC. Ouais.
2: Voilà, c'est
3: Grand Wizard Theodore qui est considéré comme l'inventeur du scratch, en fait.
0: Ok.
3: Donc voilà.
0: D'accord. Donc ce monsieur devait. Pardon, je t'ai coupé. Tu voulais.
3: Non, c'était juste.
0: Ce monsieur devait certainement. Attention, j'ai sorti ma grosse note surlignée comme ça. Parce que là, la transition, elle est parfaite. Meteor Club Matsu. Clubman 2, en fait, c'était le nom de la table de mixage qui était utilisée pour le scratch, justement, qui était à la base utilisée dans les clubs disco,
3: d'accord,
0: qui n'était pas du tout faite pour recevoir, qui n'était pas faite pour scratcher. Et en fait, on peut supposer que là, on l'entend scratcher via cette table-là.
3: Possible.
2: Ça, je ne peux pas te dire.
0: Parce que d'après mes toutes petites recherches, le matos qu'on trouvait à New York à ce moment-là, c'était beaucoup des platines Technics, les SL1200, surtout. Et en fait, la Meteor Clubman, au départ, c'est une console de mix qui est utilisée dans les clubs disco et uniquement développée pour les clubs. Elle permettait de faire des crossfades, justement, des enchaînements plutôt doux d'un morceau à l'autre.
2: Okay.
0: Et c'était pro. De toute façon, le disco, c'était produit en longueur, quoi. Les titres étaient super longs.
3: Ouais, carrément.
0: Et donc, du coup, ces messieurs de l'underground du hip-hop sont arrivés avec cette même table. Ils en ont fait ça, quoi. Ce qu'on vient d'écouter. C'est-à-dire qu'ils l'ont prise, ils l'ont massacrée. Et pour faire un truc aujourd'hui qui est incontournable, enfin, qui est marqueur du style fort, quoi.
2: La
0: Meteor Club Matsu.
2: Meteor. Ok.
0: Et comment il s'appelle du coup le DJ qui scratchait derrière avec Cool Herc?
2: Wizard Theodore.
0: Ok.
3: Ouais. Et Cool Herc, en fait, c'était le mec qui parlait, qui ambiançait à côté. Ouais.
0: Avec CLMC, ouais.
3: Et c'est passé. En fait, c'est un live qui est passé sur la chaîne Viva. Alors Viva, c'est un peu. Ça aurait dû être l'équivalent d'MTV en Europe. C'est une chaîne allemande. Et tous ceux qui ont grandi près de la frontière allemande savent que Viva, c'était une mine d'or en fait pour tout ce qui était hip-hop. Hip-hop actuel, enfin actuel de l'époque, et hip-hop old school.
0: Ok, d'accord. Oui, MTV, ça a vite switché vers autre chose, hein, de toute façon.
3: Oui, ça s'est diversifié, ouais. Mais Viva, il y avait toujours des programmes 13P, en fait, la plupart des soirées, des soirs de la semaine, avec vraiment des trucs que tu voyais pas ailleurs, quoi.
0: Il y a des archives de ça qu'on peut trouver, ça se trouve facilement.
3: Je pense que sur YouTube, si tu cherches des lives, même des clips, tu vois, d'époque, tu dois souvent avoir des trucs qui sont passés sur Viva, je pense.
0: Ok.
2: Ouais, parce qu'à l'époque, MTV, ils n'étaient pas du tout dans ce créneau-là.
0: Non, pas du tout.
2: On sait même que Michael Jackson, à l'époque, il avait même du mal à passer sur MTV.
0: Ouais,
2: donc
0: ouais,
3: c'était
2: Michael, déjà, c'était
3: raciste,
2: déjà chaud, alors.
0: T'imagines Africa Bambaataa, mais ça va pas.
2: Non.
0: Eh ouais, malheureusement.
2: Après, c'est venu.
0: Yes, heureusement.
3: On revient un peu sur Dynasty.
2: Ouais.
3: Dynasty, alors le parrain du hip-hop en France, hein. Celui par lequel c'est arrivé, avec Sydney aussi, il ne faut pas l'oublier. Peut-être expliquer vite fait, c'est un mec qui est coursier à la base, qui va aux États-Unis et qui découvre la culture hip-hop là-bas et qui décide de ramener ça et qui se battra pendant toutes les années 80 pour faire vivre la culture hip-hop. Alors il n'était pas seul non plus, hein, mais voilà, il a fait énormément de choses, des émissions de radio, dès le début.
2: Oui, Dynastyle.
3: Dynastyle, ouais, et Dynastyle. Même avant sur Carbon 14, je crois.
2: Et Carbon 14, attention. Moi, j'aime bien cette anecdote, elle me fait délirer.
3: Vas-y.
2: Dédicace à Monsieur Phil Barnet. Je sais pas si ceux qui écoutent, ils connaissent Phil Barnet.
3: C'est possible que non.
2: Mais bon, c'était plutôt un chanteur de variété qui avait une émission de radio aussi et qui a permis aussi les premiers passages du hip-hop sur son émission.
0: D'accord.
3: Et ouais, ça on le dit pas assez, hein, mais en fait, les premiers morceaux de rap en France, c'est pas par des rappeurs. Hein. Mmh. C'est des trucs genre Chagrin d'amour, François Feldman, des trucs comme ça. Hein.
2: Bah, c'est comme aux États-Unis, c'est le groupe Blondie qui a sorti le premier couplet rappé qui a cartonné.
3: Ou The Clash, je crois, en Angleterre aussi.
2: Moi aussi.
3: Donc ça venait un peu par effet de mode, mais clairement, c'est des groupes.
2: Ça va aussi avec le côté rencontre entre milieu hip-hop et milieu punk.
3: C'est ça. Ouais,
2: et donc tout ce qui est anglais, machin, ils ont été dans ces trucs-là aussi.
3: Oui, clairement, ouais, il y a un terreau commun. Ouais.
0: Contestataire. Ouais. Le Blondie, tu parles de celle de la chanteuse là.
2: Ouais,
0: mais elle était
2: en 82, elle... 83 par là. Elle a fait un morceau, je me souviens plus le titre, dans lequel elle rappe.
0: Mais même, elle était souvent invitée par la Zulu Nation et tout, à ce qui paraît, à cette époque-là.
3: D'accord.
0: Donc, une femme blonde,
3: ouais.
0: Comme quoi, hein, le hip-hop, une culture ouverte.
2: C'est ça.
3: Et pour faire le lien entre Dynasty et puis les Bloc Parties, alors il y a eu aussi l'équivalent des Bloc Parties en France, ce qu'on appelait les Free Jams. Et en fait, ça a eu lieu au terrain vague de la Chapelle, hein, on en parlait. Un terrain qui a été découvert par un graffeur qui s'appelle H. En fait, il prenait le métro et puis il prenait le métro aérien et il voyait en contrebas un terrain où il s'est dit putain, il y a des murs, c'est visible par tous les gens qui passent en métro, faut qu'on aille graffer là. Et donc, il a ramené ses potes, ils ont commencé à graffer et petit à petit, c'est devenu un lieu de rencontre pour tous les gens de la culture hip-hop en France. Alors, ils n'étaient pas très nombreux à l'époque, hein. Mais voilà, ils se réunissaient là-bas et Dynasty, en août 1986, il a eu l'idée de faire ce qu'il appelait des free jams là-bas. C'est-à-dire en fait que le samedi après-midi, il ramenait son matos, groupe électrogène, platine, etc. etc. et il passait du son, il mixait, il y avait du carrelage au sol qui nettoyait et puis il y a des mecs qui venaient qui breakaient, il y avait les graffeurs qui faisaient leur truc derrière sur les murs, il y avait des mecs qui prenaient le micro pour faire du beatbox, pour faire du rap. Et voilà, toutes les disciplines étaient réunies. Ça a duré en fait très peu de temps, hein. C'est considéré comme un événement très marquant de l'histoire de la culture hip-hop en France, mais en fait ça a duré 3 mois, d'août 1986 à novembre 1986. Ils ont voulu reprendre au printemps 87, la police ne l'entendait pas de cette oreille, descente, lacrymo, blablabla, tout le monde rentre chez soi, ça s'arrête là. Ça a duré 3 mois, mais en fait c'est vraiment un événement, une période fondatrice dans l'histoire du hip-hop français, parce que tout le monde est passé là-bas. NTM, les crews de graffeurs, BBC, TGC, Actuelle Force, des danseurs, il y a vraiment tout le monde de l'époque qui est passé là-bas. Quoi.
2: Et même en termes d'investissement, il faut le faire. Dynasty, il arrivait, il mettait son Tosma qui coûtait à l'époque un sacré billet. Et derrière, avec le risque de la police qui fait tout sauter et qui confisque le matériel.
3: Carrément.
2: Aujourd'hui, ça se retrouve encore dans les free parties, comme on parlait tout à l'heure, où les gens mettent en péril leur matos, hein, s'ils sont arrêtés. Hein.
3: Oui, carrément, ils prennent des risques. Quoi.
0: Absolument.
2: Et Dynasty, il n'y a pas coupé.
3: Ouais, effectivement. Et bon, on parlait des Bloc Parties dans le Bronx avant. C'était, alors le Bronx, on l'a dit, hein, environnement très violent, mais les Bloc Parties en elles-mêmes, ça se passait bien. C'était des espaces de tranquillité, en fait, où tout le monde se mettait d'accord pour pas qu'il y ait de règlement de compte, ce genre de choses. Terrain vague de la Chapelle, c'était pas exactement pareil. Il y a vraiment des grosses histoires de bagarres, de choses comme ça. C'était sauvage, quoi.
2: Mais la différence, c'est qu'avec aux États-Unis, tu sais, c'était par quartier et ceux qui organisaient, c'était des mecs du quartier qui se connaissaient entre guillemets leurs frères, etc.
3: Qui avaient une réputation et du coup qu'on voulait pas faire chier, quoi.
2: Et alors que là, Dynasty, il arrive à Porte de la Chapelle, c'est pas son terrain. Il vient faire son truc, mais il est pas chez lui. Il connaît pas tout le monde autour pour protéger un peu le truc, j'imagine.
0: La différence, elle est frappante, je trouve, quand même, dans ces années-là, entre New York et Paris, parce que New York, c'est la guerre atomique. Ça va mieux. On est en quelle année ? 86, t'as dit, c'est ça ?
3: Là, ouais, 86, ouais.
0: Ouais, ça va peut-être un peu mieux, mais c'est quand même... New York, c'est quand même ghetto. Hein.
3: Ah ouais, clairement. Tu le vois, quand tu regardes des films genre Taxi Driver ou des films comme ça, ou la série The Deuce, tu vois le New York de cette époque-là, c'est un espèce de coupe-gorge géant, en fait, quoi.
2: En plus, le Bronx, il avait une histoire avec tout ce qu'il y a eu... terrain abandonné parce qu'il y a une migration de population dans d'autres quartiers. Il y a eu des incendies aussi.
3: Ouais.
2: C'était un quartier à une époque très très compliquée.
0: Il y a eu le gros blackout là, de
2: 77,
0: dans la nuit du 13 au 14 juillet. Ouais.
3: Ouais, ouais.
0: Du coup, ils sont tous équipés en méga matos.
3: Voilà, ça aussi, c'est un événement fondateur dans l'histoire du hip-hop. Ouais.
0: Et ouais, il y a eu tellement de pillages. Il y avait tout le sud du Bronx qui était enflammé. Le sud du Bronx, ça représente pas, genre tout Toulon.
3: Si, c'est un truc énorme. Comme ça. En fait. C'est un truc énorme. On se représente pas, tu vois, parce qu'on dit que c'est une partie d'un quartier, mais en vrai, c'est un million de personnes, tu vois, ou un truc comme ça.
0: Ah ouais, ouais. Donc tout ça était en flamme, quoi. Mm. C'est fou.
3: Et donc justement, on va enchaîner avec Dynasty. Hein. Dynasty, alors DJ, mais qui a aussi sorti des albums, et des albums plutôt bien. Et là, pour rester
2: d'ailleurs,
3: dans
2: lui,
3: le thème...
2: c'est lui qui a sorti le premier album.
3: Oui, tu fais bien d'en parler.
2: Je crois que c'est City, comment il s'appelle ?
3: Panam City Rapping.
2: Panam City Rapping.
3: En 1984. Il faut savoir que donc ça sort en 1984, ensuite t'as plus d'albums jusqu'en 1990. Quoi.
2: Ouais, jusqu'à Concept d'IAM.
3: Ouais, c'est ça. Donc vraiment archi précurseur quoi. Le mec, il avait des années d'avance quoi.
2: Pareil, lui on disait IAM c'était 300 exemplaires pour Concept. Lui il a 1000 exemplaires je crois pour Panam.
3: Panam City Rapping. A priori d'ailleurs il l'aimait pas. Finalement il a pas vraiment assumé ce truc là quoi. Il a fini par le détester cet album quoi. Malheureusement. Alors que bon, si tu l'écoutes, alors bien évidemment, ça a 40 ans, mais finalement, ça passe quoi. Mais voilà, il a fini par le détester. En tout cas, là, on va avancer jusqu'en 1994 où Dynasty sort un maxi à nos amis avec la Malka Family. Malka Family, aussi une équipe importante dans l'histoire du rap, hein, d'un groupe de funk, et les Princes du Swing. Et ensuite, on enchaînera avec NTM, Tout n'est pas si facile, où ça parle aussi des débuts du hip-hop en France par le prisme donc de Kool Shen et Joe Star. C'est parti.

0: On est toujours dans Basic, l'émission qui parle de culture hip-hop sur Radioactive.
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0: 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Mais tu rappes si bien.
2: Donc c'était NTM. Dynasty à nos amis, puis NTM, tout n'est pas si facile. C'est le moment de parler d'ailleurs d'une série qui est passée il y a quelques années sur Arte, qui est maintenant disponible sur Netflix, si je ne me trompe pas, qui justement racontait un peu les débuts du hip-hop en France à travers les parcours de Dynasty et d'NTM. Alors le parti pris, il est
3: le
2: un
3: monde
2: peu...
3: de demain.
2: Voilà, le monde de demain, tout à fait. Le parti, il est un peu bancal à la base, à mon sens, hein. Parce que finalement, tu le vois dans la série, d'ailleurs, c'est pas des personnages qui ont eu tant d'interactions que ça entre eux, Dynasty d'un côté, NTM de l'autre. Et NTM, je dirais, par la force des personnalités, par la force du destin, de leur destinée, ils finissent un peu, malheureusement, par effacer Dynasty. Et finalement, ce qu'on garde, c'est surtout le parcours d'NTM et moins celui de Dynasty. Alors que c'est plutôt celui de Dynasty, à mon sens, qui aurait dû être documenté.
0: C'est revenu plus tard.
3: Ça dépend.
0: Dynasty, on dirait qu'il a eu ses lettres de noblesse.
4: Plus tard.
0: Beaucoup plus tard.
4: Bien sûr.
2: Oui.
4: Mais Dynasty, dans la série, effectivement, ça part sur NTM parce que c'est eux qui, après,
2: qui sont moteurs
4: dans le flow, t'as vu. Ils durent. Mais je trouve qu'ils ont montré quand même, ils ont bien présenté Dynasty, Daniel, en mode c'est les débuts, ce qu'il a fait pour la sculpture, ce qu'il a ramené, ses tentatives de réussir dans la musique. C'était pas forcément évident parce que par exemple tu voyais NTM qui avait de fortes personnalités et tu vois Dynasty qui dedans on le sent un peu plus timide, plus réservé.
2: Oui, clairement, ouais, tu sens que c'est un mec timoré. Ouais.
4: Voilà, et ça raconte ses fragilités à lui et c'est son histoire. Ouais. Et je pense qu'après effectivement il s'est un peu effacé, peut-être parce qu'il a eu plus de mal à percer dans le milieu que NTM, et NTM ont pris le lead derrière. Mais effectivement, comme tu dis, après, derrière, je sais que c'est des... Allez, courant 2010, après 2010, que Dynasty a commencé à... Les gens ont commencé à le remettre en avant, notamment avec le décès de
2: Lionel D.
4: Et en plus, avec ce décalage des 10 ans entre les États-Unis et la France, où justement... Les Américains avaient déjà commencé à honorer un peu les anciens, etc., etc. Et ça a commencé tout doucement en France, avec lui à l'époque de Lionel D, etc., etc. Et c'est venu jusqu'à aujourd'hui avec le décès de Calbo cette année, etc. Et du coup, maintenant, dans le rap français, nous-mêmes, on en fait partie, beaucoup de gens commencent à se poser la question de la culture.
2: Oui, c'est ça, de la absolument. Transmission, de raconter ce qui s'est passé. Ouais.
4: Limite, même Lino d'Arsenic disait qu'en ce moment, peut-être, on dit trop le mot culture, justement, parce que t'as vu à un moment, en transmission, mais des fois, ce mot, il est trop utilisé.
2: Ouais,
4: dans
2: après,
4: tous les
2: c'est
4: sens.
2: Galvaudé, carrément, tu vois, ce truc-là, ce slogan pour la culture, je sais pas si c'était le slogan d'un truc de rap, d'un site ou quelque chose.
4: Oui, il y a beaucoup de gens qui l'utilisent un peu dans tous les sens. Genre, je fais du rap, c'est pour la culture.
2: Voilà,
4: tu fais pour ta gueule en premier temps, on fait du rap, c'est pour nous d'abord, et après, derrière, c'est ce qu'on fait pour transmettre. Mais le rap en soi, c'est perso.
2: Carrément.
0: Ouais, c'est très intéressant ce que tu dis. C'est, y en a qui en parlent très bien de ça, parce que Dynasty y est passé il n'y a pas très longtemps sur cette chaîne YouTube qui s'appelle Monte le son.
4: Ouais.
0: J'avoue que je doute un peu, mais j'ai eu vent de ce genre de conversation-là sur en fait, des chaînes YouTube et des podcasteurs.
4: Ouais.
0: Qui, parce qu'à force du revival, à force du boom bap qui revient, machin, tout ça, et à force de parler de culture, comme tu dis, de name drop, ça, tout le temps, heureusement que tu as des lettres de noblesse qui sont réhabilitées un peu à Dynasty, tout ça, et tant mieux.
4: Tant mieux.
0: Et en plus de ça, je trouve que ce genre de vision commence à revenir un petit peu. Non, mais on fait ça. C'est pas pour briller quoi. ça vient des tripes, ça vient du cœur. On a l'impression qu'on a fait un tour de, piste, on a fait un tour de roue. La boucle est bouclée, on revient à quelque chose de, dans la démarche, peu importe la forme, mais dans le fond, on revient à quelque chose de plus organique quoi.
4: Dans la
0: démarche.
4: Je pense que ouais, parce que il y a des personnes qui vont dire que apparemment dans les ventes, le rap commence à perdre de la vitesse. Donc, qui dit moins d'argent, moins de place, ça fait dire qu'il y a des personnes qui vont continuer pour la passion. Et donc, dans ce cas-là, ça ne se pose plus les mêmes questions dans la, dans la phase créative. Et effectivement, il y a des artistes qui vont chercher plus des trucs niches, mais vraiment exister dans leur, l'univers qui les touche, qu'ils ont envie de, d'aborder. Et ça peut faire quelque chose de plus organique, comme tu dis, plus de métissage.
2: Après, on arrivait peut-être aussi à un espèce de point... Où le rap était en danger, entre guillemets, parce que tu avais l'impression qu'il y a beaucoup de choses qui se ressemblaient, qu'il y avait une certaine norme et conformité. Donc, peut-être que...
4: Déjà, ça commence par appeler du rap ce qui n'est pas du rap.
2: Voilà,
4: on commence par là, déjà. Je sais pas quoi. Quand tout d'un coup, ça parle d'un artiste et dit le rappeur. Non, dis l'artiste.
0: Voilà.
4: Qui fait du chant et du rap, machin, c'est un artiste. Mais tu peux plus le bloquer en tant que rappeur s'il chante. Faut élargir le truc, mais plus bloquer, voilà, faut faire la différence.
2: Ouais, voilà, et puis t'as viennent se greffer là-dessus les histoires de taille beats, machin, et les choses comme ça. Voilà, à un moment, tu dis que t'atteins un point où forcément t'es obligé de te renouveler, parce que sinon, alors le genre ne mourra jamais, hein, c'est trop tard, là, maintenant, c'est trop installé. Mais voilà, il y avait nécessité de rendre la chose plus organique, comme tu le dis, plus spontanée. Pour renouveler en fait, hein, et pour continuer à exister et continuer à prolonger le truc.
4: Mais il y a aussi peut-être aussi, pour certains, bon, il y a toujours eu du rap à texte, hein, ça s'est jamais arrêté. Mais c'était pas forcément la dominante, et j'ai l'impression qu'il y a des personnes qui veulent y revenir davantage ces derniers temps aussi. Donc à voir aussi si le côté. D'ailleurs, il y a Kenny Arcana qui est revenu dernièrement avec un morceau où justement elle parle de ça, du rap et du fait que autour de la phrase de Calbo qui prétend faire du rap sans prendre position. Donc revenir sur des pré-prises de position et que le monde en a besoin et que le rap est un porte-parole idéal. Donc voilà, à voir ce que ça va donner, est-ce que les gens vont y aller ou pas.
0: Oui, et puis en plus, comme les émissions précédentes, on avait parlé de Nas, tu vois, c'était déjà une prise de parole importante, très très importante, et ça n'empêche pas de le faire aussi avec goût, avec détachement, comme il faisait lui. En France, qui avait comme ça, parce que j'ai pas de référence là tout de suite, mais qui arrivait à vraiment à faire passer des messages politiques ou plus profonds sur la nature humaine, tu vois, ou...
4: Alors. Nature humaine, écrit, quelqu'un d'autre.
0: Imagé, tu vois.
4: Y a Kerry qui est beaucoup là-dedans. Y a Medine aussi. Il y a Youssoupha. Voilà, c'est des personnes qui font partie de cette école-là et qui ont beaucoup, que ce soit politique ou sur la nature humaine. Voilà, ils ont beaucoup écrit là-dessus. Hein. Après, c'est pas les seuls, hein, mais c'est des noms qui peuvent revenir assez facilement.
0: Ouais, en tout cas, c'est devenu un terrain de jeu pour qui veut bien s'exprimer, que ce soit en musique pure. Même en instrumental total, ou alors en parole, en sentiment, en prise de position aussi.
4: Moi, je trouve que le rap des dernières années, c'est au niveau des jeunes, c'est beaucoup plus sur l'humain, mais au niveau justement introspection, les sentiments. Ça va pas forcément parce que les gens ils disent ouais les gars ils font pas forcément du rap à texte, ils disent rien. Je suis pas forcément d'accord. Non. Ils disent des choses. Ils parlent plus d'eux. Plus de leurs émotions, des interactions humaines, comment ça se joue entre les gens, etc. La psychologie, etc. Et forcément, oui, un peu moins géopolitique, un peu moins social, mais il raconte quelque chose quand même.
2: Oui, il y a un propos.
4: Il y a un propos. Faut pas non plus tout mettre mal. Je pense que ça va aussi. Et je pense que c'est très rap, parce que le rap, ça doit normalement commenter un peu leur contemporain, les sociétés contemporaines. Et on est dans une société du développement personnel depuis plusieurs années où les gens sont très intéressés par ça, comme un machin. Et donc, les rappeurs, ils parlent des relations amoureuses, ils parlent des relations toxiques, ils utilisent des mots que moi, je connaissais même pas quand j'étais jeune. Non mais vrai. Et on parle de sujets que même pas je pensais que ça existait, tu vois, à l'époque. Voilà. Et ils ont enlevé la case pudeur sur laquelle ma génération avait plus de mal à passer. Donc non, c'est autre chose.
2: Ça a évolué, ouais.
4: Et ça va avec l'époque.
2: On enchaîne ?
4: Ouais, vas-y.
2: c'est toi qui enchaîne.
4: Ok. Ah oui, donc dans l'idée des blocs parties, on va revenir sur de la légèreté. Il y a dans les années 90, nous aussi, on aimait bien s'amuser, on est bien allé en soirée, etc., etc., etc. Et donc, Il fallait bien qu'il y ait des artistes qui fassent un peu des sons un peu plus légers pour qu'on aille s'ambiancer. Et dans les soirées, bah, on pouvait commencer à entendre des groupes comme Alliance Ethnique, qui ont fait un bon album en 95, et avec le morceau Respect qu'on va s'écouter derrière. Et après, il y avait aussi, exemple, le groupe Réciproque, qui ils faisaient balancer « Lève tes bras, balance-toi ». Pareil, 95, 96. Et on va s'écouter ça, on en parle après.
0: Allez, let's go, on est toujours sur Radioactive, bravo. Mais oui, on va le dire ensemble tous les trois.
4: Sur
0: Radioactive.
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0: Basique, basique.
4: 100.0.

0: Eh, réciproque. À l'époque, 1995-96, fallait se détendre un petit peu.
1: C'est ça. On parle de réhabilitation, mais là aussi, on a des réhabilitations, quoi. Parce que ces mecs-là, ils ont été un peu ostracisés dans les années 90.
2: Ah oui, oui, oui, oui.
1: Et ensuite, on s'est dit, bah ouais, non, finalement, c'était plutôt cool, quand même, quoi.
0: Bah en fait, il faut pas mitonner, tu vois. À un moment, les gars, on a tous été en soirée, on a tous besoin de se détendre et voilà. On a tous dansé ou entendu ce genre de titre. C'est ça. Juste ça. C'est comme même moi. Quand j'étais, je sais pas, quand je devais avoir 20 ans, je connaissais des personnes qui ont pu croiser Booba en boîte. Mm. Je posais la question. Et il sourit. Bah, le mec, c'est un mec comme tout le monde, tu vois. Il y a des moments où il s'amuse, il fait ses soirées, etc. Tu vois, même s'il peut dire des propos, voilà. Mm-hmm. Et je pense que, bon, NTM, ils avaient, à l'époque, ils n'aimaient pas ce genre de groupe.
1: Non, ils leur rentraient dedans, d'ailleurs.
0: Ils leur rentraient dedans, mais voilà, ils ont le droit d'exister.
1: Bien sûr.
0: Et à un moment, en soirée, tu pouvais en avoir marre d'écouter certains trucs de Dance Machine.
1: Tu vas pas danser sous les bombes, quoi.
0: Ouais, voilà, c'est ça, mm-hmm. C'est ça. Et aujourd'hui, ça a changé, ça. Maintenant, en France, il y a énormément de trucs très dansants, tu vois.
1: Ouais, ça s'est détendu, hein, clairement. Et c'est pour le mieux, hein, effectivement. À l'époque, c'était surtout une question de posture. Mmh. Voilà, fallait être vénère, fallait être le mec authentique. Et voilà, il n'y avait pas trop de place pour autre chose. Et puis finalement, c'est très bien que...
0: Et d'ailleurs, cool d'ailleurs ça veut dire quoi, authentique ? Est-ce que authentique, ça veut dire enfermé dans une case ? Ou est-ce qu'authentique, ça veut dire être réellement soi ? Mmh. Et que je sache, Joey Starr, en soirée.
1: Oui, oui, oui, clairement.
0: Il allait en boîte, les boîtes parisiennes, il connaissait très bien. Et voilà, pas de problème. Et pourtant, dans son rap, voilà. Et c'est quoi authentique, en fait ?
1: C'est ça, ouais, on est d'accord. Ouais. Ouais, ouais.
0: Donc, voilà. Et là, tout le monde a besoin de danser. Donc, le rap au début des années 80, ça avait démarré avec ça, sur des trucs un peu dance floor.
1: C'est ça, et ça, on l'a oublié, tu vois. Ouais. Le fait qu'au départ, bah, c'était. Un DJ qui passait de la musique, le MC il était là pour ambiancer la foule, et puis ça allait finalement pas beaucoup plus loin, tu vois, c'est après que ça s'est développé. Et en France, bon, c'est aussi lié au fait qu'il y a la culture de la chanson à texte, on est tout de suite parti du principe que le rap ça devait être un truc revendicatif. Et que ça devait porter un propos, alors que finalement personne n'a jamais fait chier Pascal Obispo parce que ses chansons veulent rien dire, tu vois. Donc pourquoi on a demandé ça aux rappeurs français, tu vois, c'est un peu la double peine, quoi. Hein. C'est, ouais. Voilà. Déjà, tu viens d'un milieu populaire, tout ça, tu galères, et puis en plus, il y a une injonction à ce que tu tiennes des propos, à ce que tu fasses des trucs qui aient du sens et qui soient qui portent un message, quoi.
0: Ouais, non, ouais, je sais pas. C'est vrai que c'est. Parce que ce que j'en retiens un peu du rap, c'est censé parler de ce que vivent les gens.
1: Oui, voilà, voilà.
0: Donc.
1: Et je trouve que le rap français, en tout cas, est jamais aussi bon que quand il parle de ce que vivent les gens au quotidien.
0: C'est ça. Et les gens, ils vivent des hauts, des bas. Voilà, je sais pas, tu vois, donc ça y a énormément de sujets, et je trouve ça dommage. Et attention, hein, artistiquement, j'ai pu me freiner dans des trucs, tu vois, des fois, tu es pudeur, tu t'empêches de... Et je me dis, c'est dommage, parce qu'en fait, c'est censé être un moyen d'expression et de liberté. Et je pense que s'enchaîner soi-même à une case, c'est dommage.
1: Carrément, ouais. Bah ouais, tu te limites, hein, forcément.
2: Ouais, tu te limites. Et puis en plus, c'est. Allez, dans ces époques-là, que ce soit dansant ou revendicatif, quand tu parles de Bloc Party, Sound System Jamaïque, quand tu parles NAS, NTM et tout, enfin voilà, même quand ça traverse l'Atlantique jusqu'en France, il y avait quand même une notion de grosse union fraternelle. Mmh. Enfin, t'as quand même. Ou du moins, il y a un peu un fond tribal, quoi. Il y a la communauté, il y a des gens derrière, t'es pas seul. Et j'ai l'impression que même on peut voir ça genre début 2000, tu vois, ça, ces questions-là sont plus présentes dans les textes, sont plus présentes comme si d'un coup, dans le rap, on fait moins la fête, on se retrouve face à une glace, qu'est-ce qu'on a à dire, qu'est-ce qu'on fait, est-ce qu'on prend parti, est-ce que ça doit être ça, est-ce que ça doit être ça. Ça doit être tout à la fois, à mon avis, hein, mon sens.
0: Moi, je regarde, là j'ai un titre dans ma tête, je pense à un morceau que je trouve super hip-hop et chambé au niveau opéra, tu vois, c'est un morceau de l'escadrille qui s'appelle Nos bons moments. Et tu vois c'est lequel ?
1: Vite fait, ouais.
0: Et c'est un morceau, en fait, les gars, ils parlent de leur vie de quartier, des potes, des trucs positifs du truc. Et je trouve que c'est réel. Et en plus, c'est des morceaux dans lesquels plein de personnes peuvent écouter et peuvent se retrouver, parce que justement, c'est ça aussi, tu vois. Mmh. Et c'est pas forcément être que dans les trucs revendicatifs. C'est large.
1: C'est ça. Mais effectivement, il y a beaucoup d'artistes, je pense, à l'époque, qui se mettaient des barrières, quoi. Mmh. Et bon, bah, qui vont peut-être profiter. Je pense à Oxmo. Bah, alors, Oxmo, pour le coup, oui, les barrières, elles n'étaient pas très présentes déjà au début. Hein, ils étaient plutôt ouverts au début. Mais qui ont profité justement de cette ouverture dans les années 2000 bah, pour se révéler pleinement. Mmh. Et à mon avis, pour s'épanouir pleinement.
0: Oui, oui. Après, bah, c'est au début, c'était la naissance. Donc, le temps que ça.
1: Ouais, voilà. Ça prenne. Je pense que c'est l'évolution logique, en fait.
0: Ouais, quoi. C'est l'évolution logique, ouais, t'as raison.
2: Ouais, lui, c'est cool qu'il soit là encore. Parce qu'en plus, quand il parle d'artistique et tout, ouais. Oxmo, quand il parle.
0: Il a dit qu'il a bientôt fini.
1: Ah, ok.
0: Je crois qu'il avait parlé d'un dernier qui faisait. Ah, ouais. Qu'il arrêtait bientôt.
2: Non, il n'a pas le droit. Non, il parlait de ça justement. J'aime bien les sujets qu'il traite parce que, en apparence, tu te dis, ouais, là, comme il parle, ça me fait réfléchir et tout. Puis il finit souvent sur des notes très positives et très sincèrement belles, dans le sens où c'est pas très grave, tu vois. Mm. Tout ça n'est pas très grave. C'est pas si important. C'est important d'avoir de l'engagement, mais de là à se déchirer et à annuler en fait ce que tu voulais faire au départ, quelle que soit la forme. Là, je parle en généralité. Hein, je parle pas que d'une production d'un morceau ou la production d'un album. Ce que tu dois parler. Je parle vraiment de messages et tout ce que ça peut induire. Et je trouve que quand il en parle, c'est super cool et c'est super bien d'avoir un mec comme Oxmo qui prend la parole. Pas tant que ça, tu vois. Il est pas non plus à balle de story ou de TikTok, tu vois. Mais quand il prend la parole, ça fait vraiment du bien au paysage français.
1: C'est ça, bon escient.
0: Ouais. Ouais. Ouais, Oxmo, il a un côté un peu philosophe.
1: Sans être relou.
0: Ouais, sans être relou. Ouais,
1: parce qu'il y en a plein qui ont un côté philosophe, mais qui sont relous, tu vois. Lui, il a pas trop
0: non,
1: ça.
0: Non, ça va. Et même... mais ouais, la dernière fois, je crois que j'ai vu un truc qui parlait d'amour. Hein. Il parle de plein de sujets comme ça. Il a enlevé le côté pudeur qu'il pouvait avoir, qu'il pouvait avoir dans le rap à une époque. Et après, en même temps, à l'âge qu'il a maintenant, faut plus s'emmerder. Hein.
2: Ouais, c'est clair.
0: Il a raison.
1: On va enchaîner. Alors, sur le morceau suivant, alors il va faire un peu tâche dans la playlist. Il va faire un peu tâche dans l'histoire de Basique, on va dire. C'est un peu différent. C'est un morceau de Lil Jon, Get Low. Et pourquoi j'ai choisi ce morceau ? Parce qu'en fait...
0: Je sais. J'imagine.
1: T'imagines ? Ouais. En fait, j'ai l'impression que ça revient vraiment, ça fait vraiment référence au début du rap. C'est ce que je disais avant, hein, tu vois, le mec qui ambiance une foule. Mmh. En fait, dans ce morceau-là, t'as des mecs qui font des petits couplets à droite et à gauche, mais t'as surtout Lil Jon qui gueule comme un ouf sur les refrains.
0: Maître de cérémonie.
1: Voilà, maître de cérémonie.
0: C'est pour ça, exactement. Moi je trouve que non, ça fait justement, ça va avec le thème block party, c'est chambé.
1: Et moi, ce mec-là, tu vois, on parlait d'évolution, tout ça. Moi, ce mec-là, quand je l'ai découvert dans les années 2000, je me suis dit, vas-y, le gars, il aime des gaines de ouf, il arrête pas de gueuler, franchement, c'est naze, quoi. Et au fil du temps, j'ai appris à redécouvrir, je me dis, bah finalement, non, c'est plutôt cool et ça passe super bien, tu vois.
0: Bah, c'est comme là, on parle de Lil Jon, mais tu sais, il y avait Big Ali aussi.
1: Oui.
0: Et moi, sur le morceau Dirty House de Rof, il est chambé, je crois. Il fait le refrain dessus,
1: ouais,
0: je crois.
1: Ouais, tu vois.
0: Et il fait un truc chambé sur le morceau à Rof.
1: Tu vois, ça fait le taf. Ça fait le taf. Bah, finalement, on demande pas plus, quoi.
0: Non, ça passe crème.
1: Et ensuite, donc, on enchaînera avec le morceau de DJ Kool, Let Me Clear My Throat.

0: On est de retour. C'était Lil Jon, Get Low et DJ Kool, Let Me Clear My Throat, avec en featuring Biz Markie et Dougie Fresh, si je dis pas de bêtises.
1: C'est ça, et c'est un morceau, il est sorti en avril 96, en tant que troisième et dernier single de l'album de DJ Kool. C'est un morceau qui a été enregistré en direct du club Bahama Bay à Philadelphie, dans la pure tradition des block parties, on entend le public, etc. Il y a vraiment le truc de rappeur, mais aussi maître de cérémonie qui fait participer le public au show, etc. C'est
2: expérience live pure, quoi.
1: C'est ça.
0: Il avait aussi fait un morceau avec Redman, DJ Kool, Let's Get Dirty.
1: Ah oui,
0: ça avait beaucoup tourné début des années 2000, dans le même truc, genre grosse ambiance.
1: En plus, avec le clip, je revois très très bien le clip, moi je kiffe ce morceau-là. Let's get done. Ah ouais, Redman. Donc là, on parlait donc des soirées, et notamment, et en parlant de soirées, justement, là ce soir, il y a DJ Cut Killer qui fait une soirée donc dans les à Fréjus.
2: Allez, salut les gars.
1: Voilà.
2: Ciao.
1: Pour les gens de Fréjus qui aiment bien les soirées Cut Killer, donc il y a ça ce soir. Sinon moi un DJ que j'aime bien et que je kiffe ces soirées, c'est DJ Gel. Donc accompagné de Faflarage, ils font des soirées tous les mois à la place des Canailles à Marseille. Donc là, il y en aura une le 29 août. Donc si vous aimez les sons old school, etc., hip hop, R&B, allez au old school party, place des Canailles à Marseille. Et en plus, souvent, il y a le rappeur de la méthode, Hbox, Bug sur son nom, qui anime en tant que maître de cérémonie, justement. Et voilà, en gros.
2: Et ça, c'est le 29.
1: Ouais, le 29 août.
2: Place des Canailles à Marseille.
1: Ouais.
2: Excellent.
0: Okay.
2: Excellent.
1: Et sinon, il y a des événements aussi au Café Pop.
2: Évidemment. Évidemment. Non, on dit pas ça gratuitement parce que ça a un lien avec la thématique. Mais oui, Café Pop au centre de Toulon, du coup, au niveau des halles de Toulon. C'est la jam session tous les mercredis. Alors pendant l'été, c'est dehors et à l'hiver, ça se passe plutôt à l'intérieur. Et je vous y invite, les gars, si vous voulez venir ou si vous voulez passer. Il y a parfois quelques rappeurs qui sont là, qui viennent poser leurs textes.
1: Oui, régulièrement. Moi, j'ai suivi des sessions où sont passés John Sadek, Judah Jay, Stella Waimi.
2: Tout à fait.
1: Voilà, qui sont des artistes locaux.
2: Pour qui j'ai fait des prods, avec qui j'ai fait un peu du live aussi, que je connais un petit peu dans le travail, et qui sont très cool.
1: Ouais.
2: Voilà, comme ça, on fait leur promo et ça fait plaisir.
1: Ouais, j'ai vu dernièrement, ils ont posté des vidéos d'une session du mois de juillet au Café Pop. Donc, cool, des icos, des artistes, des chanteurs, rappeurs, etc. Ils peuvent prendre le micro et poser avec, faire un buff, un red jam.
2: Ouais,
1: et,
2: red jam.
1: Et ça tue. Et il y a un public, les gens sont là, ils apprécient le truc et tout, c'est cool.
0: Cool.
2: Ouais, c'est chouette. Et en plus, j'y anime parfois, je fais partie de l'équipe B qui remplace. Et parfois, je me retrouve à animer à la batterie. Et du coup, c'est super agréable de recevoir pas mal de gens. Alors à mon goût, on ne reçoit pas assez de rappeurs et de rappeuses. Voilà, c'est dit. Donc vous avez des textes à défendre, venez, on vous accompagne, parce que c'est trop bien. Et voilà, c'est le principe du jam, et c'est pas très éloigné finalement des block parties, parce que le principe commun, c'est quand même de... T'as un petit bagage musical, alors que ce soit avec tes platines, avec tes recherches, avec ce que tu as digué, tu as un bagage musical avec ton instrument, donc la batterie, la basse, la guitare, tu connais des morceaux de tout genre, donc, et en fait on peut se réunir et pondre une version totalement inédite, c'est-à-dire un arrangement instantané. Voilà, ça peut être modifié un peu la mélodie, ça peut être réarrangé harmoniquement ou alors rythmiquement, ne pas faire les mêmes arrêts que sur la version originale. Et en fait, on s'amuse littéralement du morceau qu'on connaît. C'est vraiment, vraiment, vraiment ce que font les DJ en fait depuis les block parties. Ils isolent un break, donc ça, là on est pour le coup on est à New York, parce qu'en Jamaïque, on en parlait tout à l'heure, eux pour le coup c'est vraiment la même instru sur lesquelles pas mal de gens posent,
0: ouais.
2: Et c'est la même chose, et même dans des jams reggae que j'ai pu faire. C'est un peu le même principe, bizarrement. Alors, je ne sais pas si c'est propre au style, mais c'est souvent vraiment la même structure instrumentale. Alors que dans le hip-hop, non, on fait feu de tout bois. On prend tous les cuts qu'on peut récupérer, on boucle toutes les parties batteristiques et percussives qu'on peut boucler. Et en fait, les jams, c'est la même chose. Des fois, on va s'amuser à retravailler une structure instantanément, en temps réel. Des fois, c'est un qui fait une intro qui n'était pas prévue, ou alors on finit le morceau d'une manière qui n'est pas du tout écrite. Et le DJ peut totalement aussi, par exemple, pour faire des parallèles, peut totalement... d'un coup, il voit dans ses disques qu'il a cette boucle qui peut très bien marcher avec celle-ci, et du coup la passer par-dessus et faire un crossfade avec. Enfin, c'est vraiment il y a vraiment la même essence, quoi.
0: Et ouais, une spontanéité, quoi.
2: Il y a une spontanéité, il y a un petit goût de la page blanche live qui peut faire peur. Pas tout le monde aime cet exercice-là. Mais moi, j'en suis un fervent partisan. J'adore faire ça. Des trucs hip-hop, j'en ai fait aussi avec la MPC en mode finger drumming dans des crews de rappeurs, rappeuses. J'ai fait ça à deux reprises dans des salles. C'était pas ouvert au public, mais c'est super intéressant. C'est super intéressant à faire parce que, c'est pas du tout égocentrique ou narcissique, hein, ce que je vais dire, mais c'est un peu la culture qui parle. Tu vois, c'est un peu l'héritage. Comme maintenant, les MPC, c'est plus comme avant. Elles sont très performantes, elles sont très puissantes. Tu as du stockage, tu as beaucoup de samples, tu as accès à beaucoup de samples, et tu peux reproduire et boucler en temps réel un break, tu vois. Mmh. Un break, mettre quelques samples comme ça très rapidement, et de suite, tu fais play et ça fait l'affaire. Et tu enchaînes toi-même par-dessus avec d'autres samples. Tout en finger drumming, tu peux jouer avec des effets sur la MPC, t'as un écran tactile, tu peux filtrer, tu peux mettre du délai, pour ça c'est un outil fabuleux. Donc on est loin de la fameuse console de mixage incroyable, la Meteor Club Mat 2, où en fait on était, à l'époque ils étaient comme des fous, quoi on peut mettre deux platines, mais c'est génial, quoi on peut crossfade, et ouais, aujourd'hui maintenant on peut faire toute une carrière avec une MPC, tu vois.
1: Ah, une MPC, c'est un instrument, hein, tu fais ton concert
2: c'est avec, vraiment un instrument, quoi. Et donc du coup en fait vous avez vu, la technologie finalement elle sert ce propos à fond, quoi. Elle sert le propos de la spontanéité. Elle sert le propos de... on se débrouille avec ce qu'on a. On se débrouille avec cette banque de samples. Alors, aujourd'hui, on se débrouille pas à brancher un système sur des lampadaires, tu vois. Mmh. Et voilà, dans la rue et tout. Mais par contre, il y a toujours cet aspect à avoir du matériel, improviser avec, on ne sait pas ce qu'on va faire et on va s'amuser, ou alors on va carrément être dans la création en studio. Et puis les jams, c'est pareil. Les jams, on est avec nos instruments, on est à plusieurs. Pour le coup, il y a l'aspect communautaire du musicien, la communauté du musicien qui improvise ensemble pour servir un rappeur, une rappeuse, un chanteur. C'est plus souvent, vu qu'on est dans le sud de la France, à Toulon, c'est plus souvent des chanteuses et des chanteurs. C'est le principe du jazz aussi. Le jazz, t'as une grille, on a une mélodie convenue, on l'expose et après on improvise. Parce qu'on a des codes en commun, parce que voilà, c'est tel mode sur telle grille. Et en fait, c'est pour ça que la dernière fois, on a un peu digressé sur le jazz, c'est la mère du hip-hop. Alors non, non, ce n'est pas si simple. Mais en fait, voilà, il y a des process communs avec des outils différents, mais pour s'exprimer authentiquement de la manière qu'on veut.
1: De toute façon, la culture a toujours plein de ramifications. Tu ne peux pas aller dans... À une culture, tu ne peux pas y voir une seule voie de... Pour passer la nourriture, pour nourrir le truc. Ouais. Il y a forcément plein de ramifications, et le hip-hop, c'est pas que du jazz, c'est plein d'autres choses, plein d'autres mouvements qui ont créé ça.
2: Ah, c'est génial. Moi, j'adore parler de ça. C'est vraiment, je suis très content de faire cette émission basique parce que ça perpétue cette culture. Je trouve qu'aujourd'hui, en plus, on en a un recul presque sage, pas tout à fait. Faut préparer parfois un peu ce qu'on dit et en parler avec recul. Mais moi, je trouve qu'on est, tu vois, en plus, on n'a pas le même âge. Mmh. Toi, t'es l'école juste avant, moi juste après. Enfin, honnêtement, c'est bien là qu'on puisse se rencontrer et parler de ça, parler des anecdotes différentes, mettre des recherches en commun et perpétuer cette culture, c'est trop important. C'est trop important. Elle en dit long sur les êtres humains, n'est-ce pas?
1: Ouais, je suis d'accord. Et en plus, ces trucs continuent. Bon, on n'est plus dans les block parties sur des terrains vagues ou à Source Blanche. mais y a toujours des personnes. Les gens ont toujours besoin de s'amuser, de sortir, de danser. Et y a toujours des personnes qui organisent des trucs. Donc ça, c'est super cool. Même l'année dernière, donc 2025, au centre-ville de Toulon, ils avaient organisé une block party. Il y avait des DJ dehors. Ils avaient fait le truc en plein air entre deux blocs, place du Globe et une autre place à côté, etc. Et les gens se baladaient d'un spot à un autre spot.
2: Ben, génial.
1: Et chacun pouvait suivre son DJ. Des DJ qui changeaient. Et voilà, il y avait plusieurs sets. Et il y avait eu des danseurs, etc. Donc c'est plutôt cool là, au niveau de cette transmission. Où c'est comme aussi, et ça se retrouve aussi, au mois de septembre, il va avoir les trucs Festival West Weekend.
2: Ah yes.
1: Et l'année dernière, je me souviens, j'y suis passé, c'était pareil, des murs de son un peu partout dans le parc des Lys. Et bon, c'était beaucoup plus électro et dub. Et là, justement, les personnes pouvaient se taper le délire d'être devant leur mur de son, écouter leurs trucs, danser, etc. Dans cette tradition de block party.
0: C'est ça.
1: Ou de free jam.
0: La fête du quartier des Lys.
1: Ouais, c'est ça.
2: Et là, ce qu'on est en train d'écouter en fond, c'est DJ Premier.
1: Yes.
2: Et disons, c'est les meilleurs des deux mondes, les musiciens, les DJ, les MC, tout ça mélangé. Alors là, c'est un extrait du Tiny Desk. Je vous invite à aller le voir, c'est incroyable. Alors lui, il est au platine, il fait aussi le MC.
1: On entend KRS-One derrière, non?
2: Ouais, tout à fait. Ouais.
0: C'est un morceau qu'il a produit de KRS-One.
2: Et il est accompagné d'une section rythmique guitare, basse, batterie et d'un pupitre de cuivre. C'est savoureux, je vous mets ça et après on va pas tarder à clôturer l'émission aussi.
1: J'adore ce morceau, j'adore ce sample et j'adore le remix de Mona Lisa dessus.
2: Oh oui.
1: The Teach.

0: On est sur Radioactive dans l'émission Basique 100 FM. On va pas tarder à toucher la fin de cette jolie petite émission des blocs parties. Très très cool.
1: Tout à fait. On s'excuse, hein, on vient de couper Boom, le morceau de Voice the 5-9.
0: Yes.
1: Qui est un excellent morceau, un des meilleurs morceaux produits par Primo à mon avis.
2: Trop bien. Et Tiny Desk, franchement, c'était une tuerie.
0: Ouais, Tiny Desk.
2: Franchement, comment ils ont les trucs, comment les sons ils tournaient, les modifications, j'aime bien.
1: C'est cool, ouais, franchement, c'est cool. C'est vraiment bien ce concept.
0: Mm-hmm. Ouais, pour ceux qui connaissent pas, non, tout le monde connaît, c'est obligé. Je ne peux pas croire qu'il y a un être humain qui ne connaisse pas Tiny Desk. Il y a Common qui est passé, il y a Erika Badu, il y a. Attends, on parlait de New Soul tout à l'heure, tu vois, elle a fait un petit tour sur Tiny Desk et son Tiny Desk, il est excellentissime aussi. C'est trop bien.
2: Ouais, moi, je crois que j'avais vu celui de. Je sais plus si c'est Tiny Desk, mais celui de Mac Miller.
0: Ah oui, mythique.
1: Ah, ça doit dater, ouais, du coup.
0: Avec Thundercat.
1: Malheureusement, il est décédé il y a un.
2: Ouais, non, il date, mais il y a une prestation, il y a un morceau dedans qu'il a fait et j'avais kiffé.
1: D'accord. Merci. Je crois qu'il y avait Juvenil aussi qui était passé, mec de la Nouvelle-Orléans.
0: Oui, Cypress Hill aussi.
1: Ouais, bref, il y a tout le monde, ouais, quoi, ouais. En fait.
2: mais souvent, des fois, les gens, ils savent pas trop c'est Tiny Desk et je pense que c'est un peu mon cas. Parce que y a souvent on peut voir des extraits sur les réseaux sociaux comme Insta, des trucs comme ça, et tu vois une partie du truc et qu'on prend pas le temps, on va dire, tu kiffes, mais tu sais pas d'où vient le truc, tu vois.
1: Ah ouais. Oui, effectivement. Et t'as d'autres concepts maintenant, je crois qu'il y a des mecs qui font des concerts sous les Porsches ou des choses
2: aussi,
1: comme ça.
2: J'aime bien, j'ai déjà vu aussi.
1: Ouais,
2: je pourrais pas te dire c'est qui, pareil.
1: Pourtant,
2: je l'ai vu plein de fois, et j'aime bien le concept, mais...
1: Ok. On va clôturer l'émission, hein, avec un groupe que j'ai déjà présenté la dernière fois, donc je vais pas trop m'attarder sur eux. People Under the Stairs, donc duo de Los Angeles, toujours. Et en fait, en 2009, si je dis pas de bêtises, ils sortent un album qui s'appelle Fun DMC, et c'est un album qui est justement construit autour des fêtes et des house parties, comme on appelle ça aux États-Unis, et notamment en Californie, donc des fêtes qui ont lieu dans les jardins. Et en fait, le concept de l'album, alors il y a toujours des petits concepts dans les albums de People Under the Stairs. Il y a un album, par exemple, où ils scratchent que des voix de rappeuses. Et souvent, c'est des choses qui égayent un peu leurs albums, comme ça, hein, qui viennent donner un peu un cachet. Et là, sur cet album Fun DMC, en fait, pendant quelques mois, à chaque soirée où ils allaient, à chaque fête où ils allaient, ils enregistraient. Ils enregistraient les bruits de la foule qui trinquent, qui s'embrouillent, qui rigolent. Et ils utilisent ces morceaux d'ambiance, enfin ces extraits audio d'ambiance pour l'album, hein, pour donner un fil rouge à l'album. Et le morceau qu'on va écouter, qui va clôturer cette troisième émission de Basique, c'est un morceau qui s'appelle Letter to the Bronx, qui est un solo d'un des rappeurs de People Under the Stairs, Double K, reste en paix. Et voilà, c'est une belle façon, je pense, de fermer cette émission. C'est un morceau chill, un morceau cool, un morceau qui rend hommage aux pionniers du rap. Et c'est parti, Letter to the Bronx.
0: Merci les gars, c'était Basique, Radioactive, l'émission qui parle de culture hip-hop. À bientôt.
2: Au revoir au mois prochain.
0: Ciao.
2: Ciao, ciao.
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Je crois que les riches commencent à en avoir vraiment marre des pauvres. Ça, c'est une grande caractéristique du début de l'an 2000. Les riches se révoltent, ils trouvent que vraiment les pauvres, ça suffit, quoi. Il va falloir que ça s'arrête un petit peu, parce que ça commence à être franchement pénible. Là, on sent qu'il y a une vraie révolte des riches. Ils sont fatigués.

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Bonjour, vous êtes bien sur le répondeur du 19 94 0 18 40 4 16 70 933 16 moins 4 12. Votre correspondant n'est pas disponible pour le moment. Veuillez laisser un message après le bip.

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